C'est d'abord.

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c'est Lapin Culte.

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pâle, les paumes oranges et me lardent. Autour de moi, des pourceaux me regardent. À ma vue, ils vomissent sans mégarde. Ma peau est écaillée de croûtes couvertes de pus jaunâtre qui coulent lentement en formant un emplâtre. Sur ma nuque, comme sur du fumier, pousse un énorme champignon pour m'empoisonner. 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De crevasses remplies d'ignobles parasites sanguinaires. Cependant, mon cœur bat. Mais comment ne battrait-il pas si la pourriture de mon cadavre, car je n'ose plus dire mon corps, ne le nourrissait abondamment, comme il se restaure sous mon aisselle gauche, une famille de crapauds a pris résidence.

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être méchante a dévoré ma verge pour prendre sa place. Elle m'a rendu eunuque, cet infâme garçon. Deux petits hérissons qui ne croissent plus m'ont jeté au chien qui n'a pas refusé l'intérieur de mes testicules de puritain. L'anus a été intercepté par des crabes comme nid conjugal. Ils gardent l'entrée avec leurs pinces et me font beaucoup de mal. Deux méduses ont franchi les profondeurs du monde marin pour se cramponner aux deux parties charnues qui forment le derrière humain. Car personne ne réalise qu'il a un derrière. Et pourtant, il y pense de temps en temps. C'est alors que ma chair disparaît par ces monstres du royaume de la viscosité. Rien. Égaux par la couleur, la forme et la férocité. Ne parlez pas de ma colonne vertébrale, puisque c'est un glaive qui la remplace. Je n'y fais plus attention. Mais votre demande est juste et vous tracasse. Vous désirez savoir, n'est-ce pas, pourquoi suis-je ainsi implanté ?

moi-même, je ne m'en rappelle pas très clairement. Cependant, je l'ai décidé. Oui. Il en fut ainsi. Car sachez que j'ai fait le vœu de vivre avec la maladie de l'immobilité. C'est cela que j'ai choisi. Jusqu'à ce que j'eusse, à ma dernière heure, réalisé mes nobles projets de vaincre le Créateur. Qui est le Créateur? Savez-vous? Adieu, adieu toi qui ne fais que passer et qui crains la mort. Tu raconteras un jour à ton fils, car j'en ai un, que tu as vu le mal au plus profond du mal. Moi. Maldor.

Monsieur le maire, ou plutôt mon cher maire, Madame le ministre, Monsieur le secrétaire d'État, Mesdames les présidentes et Messieurs les présidents des groupes de travail, Messieurs les parlementaires, Monsieur le préfet, Mesdames, Mesdemoiselles et Messieurs,

0: mariée femme, non?
1: Oui, définitivement, tout récemment. Un couple solide.
0: Comme ils sont des amateurs, ils ne gagnent pas d'argent.
2: Et c'est à Montréal que ça se passe.
0: C'est fantastique.

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0: C'est le pain culte.
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0: Depuis 4 jours, je marche en fugitif dans l'interminable de cette avenue déserte. Je me sens particulièrement exposé dans la clarté rosâtre de cette aube indécise. La ville est peu sûre depuis l'assassinat du président il y a 18 mois. En effet, depuis lors, toutes les nuits, la cité s'entache de crimes inexpliqués. Au matin, on retrouve des victimes gisant sur l'asphalte, amputées de leur cœur. Aucun coupable n'a encore été découvert. Bien sûr, on a passé par les armes, les étrangers, quelques individus chevelus. Sans résultat, on cherche toujours. Le Grand Conseil s'est ému.
1: Le président, des holocaustes répétés, s'en est trop. Il faut que tombent des têtes. Qu'a fait la police?
0: Rien. Ici, la police municipale est plus puissante que l'armée. Elle n'a de compte à rendre à personne, pas même à l'État. Elle règne par la terreur, sous les ordres d'un homme inexpugnable, complètement dégénéré. Il a droit de vie et de mort sur la population.

0: la preuve de mes assertions dans les lueurs crépusculaires d'un soir de juin. À la croisée de trois rues, une voiture de police était arrêtée, le cockpit ouvert. À côté, quatre ombres s'agitaient autour d'un corps gémissant, recroquevillé sur le trottoir. Caché sous un porche, j'épiais la scène. Un agent en uniforme, le couteau à la main, se penchait sur l'homme à terre, solidement maintenu par les poignes impitoyables de ses sbires.
1: Oh, faites-le taire, mon Dieu! Il va muter tout le quartier!
0: Ignorant les plaintes, il trancha dans la chair avec précision, arrachant le cœur du malheureux qu'il déposa précieusement dans un petit conteneur. Sa délicate besogne achevée, il repartit avec ses assistants vers l'immeuble de la préfecture. Le commun des mortels ne saura jamais l'exacte vérité sur les faits que je relate. Il ne saura pas que le chef suprême de la police déguste le fruit de ses atrocités à tous ses repas. Tout cela parce qu'au cours d'une réception officielle, le défunt président s'était permis de lui faire observer.
2: Décidément, mon cher, vous manquez totalement de cœur.

0: milieu d'un monde hostile.
1: Pour compléter un peu ce que vous venez de dire, j'ajouterai ceci.

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0: 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Programme
1: oui,
0: Delta.
1: Il y a une légende comme ça.
0: On invitait monsieur Vincent Repley. Mettre un... des disques.

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Alors, ça commence.

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0: Alors ça, c'est spécial, vous voyez, c'est dans le vent, là, maintenant, on voit des arbustes à Paris qui prolifèrent sur les trottoirs, les petits compteurs, ça pousse bien, ça. Et c'est pas des plantes vertes, mais c'est toujours suivi, ça fait des aubergines. Quand tu vois un compteur, tu vois une aubergine. Quoi. Tu connais les aubergines?
1: Les femmes contractuelles, là.
0: Exactement, bah, oui. Voilà. Alors, c'est un automobiliste qui a dragué une femme contractuelle, qu'on appelle justement une aubergine. Bien qu'elle soit service-service, parce qu'attention, elle ne plaisante pas. Il baratine, enfin, il arrive à la mener dans un petit bois de banlieue, il arrête l'auto, et comme il a peloté déjà pas mal, elle répond avec chaleur. Et justement, elle était en train de lui faire une pipe, tu parles. Ah ouais, alors là, elle se relève d'un coup, elle lui dit...
1: Mais tu as bu, toi ?
0: Moi ?
1: Plus je suce en soufflant, plus tes couilles gonflent vertes.
0: Elle faisait l'alcool couille. Ça s'appelle. C'est nouveau. Ça me fait rougir le technicien. Il a fini, puis il est rouge et tout, il n'en peut plus. Alors ça, c'est spécial, ça. Ça, c'est une femme heureuse. Hein. Heureuse dans son infirmité. Je vais te dire pourquoi. C'était une femme hystérique qui, plutôt que de se faire soigner, décide de s'envoyer en l'air avec tous les hommes costauds, baraqués, à température. Elle s'est fait l'équipe de rugby à 13. Ouais. Les 4 catcheurs de match parolés qui, après sa tenue d'amour, ont vu leur carrière complètement détruite. Jusqu'au jour où l'homme canon du cirque, sortant de son lit sur les genoux, lui dit « Toi, ce qu'il te faut, c'est Kiki le gorille du cirque Bouglichard. » Il est gentil, il est affectueux, il pense qu'à baiser. En plus, il a un numéro, hein. Il sait compter.
1: Eh ben voilà, c'est lui qu'il me faut. C'est bon, tu me connais. Ton gorille, après une nuit avec moi, il va être réduit à l'état de ouistiti.
0: Ah ouais, ouais, ça, tu sais, je vais te dire, ça m'étonnerait, hein, parce que... D'ailleurs, on va lui donner une craie, et chaque fois qu'il t'aura baisé, il fera un trait sur le mur. Il le fait au cirque avec un tableau, c'est son numéro, ça. Alors le soir même, on met un matelas dans le camion et ils rentrent tous les deux. Et l'on attend. Alors il y avait un moment qu'ils étaient là-dedans, alors d'un coup on entendait des grognements, des soupirs.
1: Mais c'est la fête à mon petit cul, mais c'est la joie. Mais ils sont plusieurs, oh.
0: Au bout d'une heure, on ouvre la porte et qu'est-ce qu'on voit? La fille allongée dans un sourire béat et ravi, le mur plein de traits, et le singe qui gueulait en sautant « De la craie, de la craie, de la craie, de la craie !»
1: Alors là, André, c'est trop fort. Ah, je suis outré, non, je ne permets pas.
0: Comment tu permets pas?
1: Tu vas trop loin.
0: Ben, tu vas pas te vexer maintenant, on raconte une histoire de cul depuis une heure et tu te fâches, hein? Non, écoute, Chantal...
1: C'est scandaleux, tu vois. C'est vraiment scandaleux.
0: Ah, ben écoute, excuse-moi.
1: Au fait, dis-moi, ton cirque avec le gorille, il se trouve où en ce moment?
0: J'en étais sûr. Incroyable. Allez, je te dis la dernière, ben, après on va boire un coup. C'est 5 heures du matin à Paris. Il y a une femme qui descend vider sa petite boîte à ordures. Et elle est en peignoir, tu vois. Comme elle soulève le couvercle de la poubelle, elle reste suffoquée par les odeurs et elle tombe évanouie, la tête la première dans la poubelle. Alors elle a le peignoir qui s'ouvre largement. Il y a un arabe qui allait au boulot, il voit apparaître ce beau cul. Il dit « C'est beau ça, ma parole, je vais niquer !» Vite fait, cette beau petit cul comme ça, là, toute blanche, je vais niquer, moi. Et il commence. Alors, à la fenêtre du troisième qui s'ouvre, il y a un gars qui crie « Ça va pas, non ? Et pourquoi tu gueules, toi, comme ça ? C'est pas ton cul, non ? Et dis donc, salaud, t'es en train de baiser ma femme. Et alors, pourquoi t'y jettes ? Elle est encore bonne à niquer, si c'est ?
1: Oh, bah, celle-là, dis donc, elle est un peu forte, alors.
0: Tu vas plus vider les ordures, toi.
1: On t'inquiète pas, moi j'ai un vide d'ordures sur le palier. Hein.
2: France, 1973.
0: C'est vrai, elle est trop plus.
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0: inopiné.
1: Inopinez-vous, inopinez-vous.

0: la Buzzi. Oh, grazie, Rovilda, grazie.
1: Bestial. La guitare qui parle. On pourrait faire une émission spéciale. Petite émission spéciale, parce que j'ai, oui, je vais avoir 6 ou 7 morceaux. Donc, il faudrait parler beaucoup, ou alors...
2: je pense en avoir 2 ou 3.
1: C'était l'Esuberante Enzo Gallo.
3: Ça, oh, Gallo. Non,
1: ça veut dire exubérant.
3: Ouais, tout, oui, à fait.
1: C'est, et vrai, c'est tiré de Tutta l'Italia, un disque 25 cm de chez La Voix de son Maître, volume 2. Et je l'ai en plusieurs exemplaires, mais j'arrive jamais à trouver le volume 1. Je crois que vous l'avez parce que je vous l'avais proposé,
2: oui,
1: mon double, et
2: vous m'avez
1: offert. Ah, oh, je vous l'ai déjà offert. Ben, j'en ai un autre alors.
2: À moins que ce soit Julius Le Robert.
1: Oui, enfin, en tout cas, on trouve facilement le volume 2, mais le volume 1, le volume 1 m'est encore inconnu.
2: C'est une très belle pochette.
1: Oui, avec un dessin où ils sont dans une charrette tirée par un cheval et il y a un monsieur en vélo avec des moustaches en guidon de vélo. Ça tombe, voilà, bien quand vous faites du vélo. Il ne faut pas
2: avec
1: se tromper.
2: Un dessin extrêmement stylisé. Et...
1: C'est bleu, la pochette est
2: mais
1: bleue.
2: Mais c'est de toute beauté, avec un chariot, comment dire, qui est décoré.
1: Rafraîchissant. Les musiciens sont dedans, comme pour le carnaval.
2: Voilà, tout juste.
1: Voilà. On va passer à un truc différent, c'est, oui, Clyde Borley. Clyde Borley a un disque intitulé « Musique en 5 dimensions ». Ah. Clyde Borley et ses percussions.
2: Oui, donc Clyde Borley et ses percussions.
1: Ouais, il a fait ce disque avec Léo Clarins. Vous connaissez Léo,
2: oui,
1: Clarins,
2: oui,
1: qui,
2: Léo Clarins,
1: qui œuvrait déjà dans les années 50.
2: Dans Daktari.
3: Dans la crème.
1: Dans les années 50, dans le côté exotique, exotica, mambo, cha-cha, et musique inquiétante de la jungle avec des clavecins et des petites flûtes discordantes. Il faisait déjà dans l'exotica, Léo Clarins. Et là, avec Clyde Borley, il a réitéré, mais plus tard, dans les années 60, avec un disque où... Ce genre de disque où on apprend le nom de tous les micros qui ont servi à l'enregistrement, vous savez. Alors ça pourrait vous intéresser.
2: Ça, c'est
1: genre
2: plus pour Charlie, ça.
3: Ah, je veux bien regarder la pochette, du coup.
1: Alors, le Telefunken Neumann, le type U47, U47P, ou le U67, l'Altec 639, le RCA 44BX, etc. Alors, il y a tous les noms
3: fan
1: des musiciens.
2: Là, c'est comme si on m'offrait des vins de...
1: Les musiciens sont tous crédités aussi. Alors, il y a Paquinet, il y a au trombone, il y a toute la crème des jazzman qui ont œuvré dans la variété français.
2: Roger
1: Parce que
2: Bourdin.
1: Clyde Borley, c'est français, je ne sais plus le pseudo de qui c'est, mais, ouais, mais voilà. Et donc, c'est un disque franco-français et le morceau que nous allons entendre, c'est Afromania. Je l'ai choisi exprès pour Charlot parce que je sais qu'il va aimer ce genre d'ambiance. Voilà.
3: C'est vrai que c'est quand même rare en lisant ça qu'on ait toute la chaîne, hein, en fait, sur quel magnéto ça a été enregistré, etc.
1: Ah, il y a des disques sur les
2: disques
1: commandes. Sur commande, ils font ça aussi, ouais.
2: Il y a même des schémas explicatifs.
1: Il y a même des schémas avec l'endroit où sont mis les musiciens.
3: Putain.
1: Et puis le nom. Ouais, ouais.
3: Ouais, c'est cool ça.
1: Oh, c'est intéressant, oui.
3: Enfin, ça me passionne.
1: Ça frime, quoi. Vous montrez ça à des jeunes femmes qui n'y connaissent rien.
3: Ouais,
1: elles sont impressionnées.
3: J'ai mis un carbide 14 sur ma 103 SP. Je tire le pot à dos dans les montées. Et,
4: tuning.
1: Afromania, Clyde Borley. Ça sera suivi de Lorenzo Gonzalez, Historia de un Amor, un classique par un chanteur qui chante bien sur un 45 tours Odéon. C'est une séquence exotique.
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0: Lorenzo González, élu meilleur chanteur de l'émission avant même que l'émission soit finie.
1: Oui, ah, c'est alors, clair. On a juste été tous séduits.
2: Juste une chose, c'est pas Speedy González, c'est non. Ramolo González.
1: Ah, c'est clair.
2: Mais...
1: Ouais. Ça, c'est...
0: Oh, c'est bien, encore une blague, j'ai pas besoin de faire. Alors, c'était pour détendre l'atmosphère après l'inquiétant Afromania.
2: Alors là, moi,
0: c'était
2: je vous
0: vraiment
2: dis, hein.
0: L'affreuse mania. Ça foutait la trouille. Hein. Ben, c'était pour vous. Hein.
1: Bah, je kiffe quand on a la trouille. Alors,
2: je vous tire mon chapeau quand même parce que c'était extra.
0: Ouais, ouais. Et il y a d'autres morceaux super. Il y a même des reprises.
1: Attendez voir. Allez, reprises.
0: Non, mais il y a deux, trois créations comme ça. Et il y a Rose de Picardie, vous voyez. Il y a Fever, il y a La Valse des Lilas. Enfin, il y a des morceaux qui, où on pense que ça ne va pas être terrible. Et c'est quand même bien. Il faut dire que quand on voit l'équipe qui s'est employée à enregistrer ce disque, c'est du sérieux. Hein.
1: Ah bah de toute façon quand on a la playlist du matos
0: et c'est à l'époque où quand on une époque où quand on était derrière des tables de mixage et tout, on était en chemise cravate monsieur et pas en t-shirt débraillé comme maintenant hein.
1: Ah qu'est-ce qu'il a mon t-shirt hein.
0: Non il est propre.
1: Oui il est propre.
0: On voit que vous avez descendu un canapé quand même.
2: Il y a vraiment ouais. Il y a vraiment du beau linge. Hein. Il y a Raymond Guillot.
0: Ah, il y a Claude Bollinge.
2: Il y a Jos Pacelli.
0: Oui, il y a Bazelli.
2: Il y a Charles Verstreit.
0: Paquinet, je crois, au trombone.
2: Michel Paquinet.
0: Au trombone.
1: Les rois du Grand Blanc.
0: Il y a du vibraphone aussi.
2: Alors, Armand Molinetti à la batterie.
0: Ah, Molinetti, qui a enregistré des rocks super.
2: Jean-Claude Casazzu.
0: Casazzu qui deviendra directeur de l'opéra de je ne sais quoi par la suite. Voilà à quoi il s'amusait quand il était jeune.
3: Et je suis impressionné.
0: Impressionnant.
3: Ah, moi, je suis impressionné.
0: Enfin, en fait, c'est plein de musiciens, en fait.
2: Je ne parle pas, il y en a d'autres encore. Il y a Fred Thomas, enfin bref. Donc, Clyde Borley et ses percussions, Afromania.
0: Musique en cinq dimensions. La pochette, c'est une note en fonte. Une croche en fonte qui doit faire 3 kilos, qui tombe sur une vitre et qui éclate la vitre.
2: Oui, voilà.
0: Ah, voilà.
2: Donc une réussite, et on sinon, peut dire une réussite,
0: c'est un
2: 5 étoiles.
0: Ouais, qui a été acheté à Music Shop, le gramophone Platten de la ville de Sint-Pieter-Nierfnoch à Gent, en Belgique. C'est en flamand.
1: C'est les gants en daim d'ailleurs.
2: Des gants.
1: Ouais.
2: Alors après Clyde Borley, Lorenzo González.
0: Jewel Atkins avec son tube The Bird and the Bees qui sera repris par Johnny Kidd et les Pirates plus tard. Et c'est un original, c'est américain je crois. Et c'est très bien, super rythme, super tube. Enfin, si vous ne le connaissez pas, ce n'est pas un tube pour vous, mais ça va le devenir. Et ça sera suivi de Gary Lewis et les Playboy Hard to Find. C'est un disque pas facile à trouver.
2: Gary Lewis, c'est le Merci Beat, non ? C'est peut-être pas le même.
0: Non. Là, on reste dans la musique américaine instrumentale, pas surf, mais quelque chose comme ça.
2: Mmh. Ouais. Et Jewel, c'est bijoux alors ?
0: Ouais.
1: Exact. Ça, je confirme.
0: Jewel Akins, mais Jewel au pluriel, mais là, lui, c'est Jewel, c'est son prénom. C'est un bijou. Donc, c'est Bibi Akins, les oiseaux et les abeilles.
2: L'impatience est à son comble. Jewel Akins, The Birds and the Bees.

0: Gary Lewis et ses Playboys Hard to Find, un disque que vous ne réussirez pas à trouver.
1: Il y en a qu'un.
0: Il est là. Et avant, Joel Akins, The Birds on the Bees on the Flowers on the Trees, du Jonathan Richman avant l'heure. Voilà, c'est avant l'heure, oui, c'est bien. Et sinon, on parlait, on était en pleine comparaison entre la littérature de... Je ne sais pas pourquoi Charlot nous amène là-dessus,
1: parce que je suis
0: entre
1: pas un
0: Boris
1: grand...
0: Vian et Bukowski.
1: Ouais, je ne suis pas un grand lecteur, donc forcément...
0: L'un qui jouait de la trompette, l'autre se faisait souffler dedans.
1: Ouais, voilà.
2: Mais, oh, ouais, mais... oh, le mauvais.
0: Mais je ne dis pas lesquels.
1: Mais c'est tout à fait ça, en fait.
0: Enfin, vous parliez sexe et...
1: Bah, les mal-aimés, les côtés un peu loser, ou t'as le côté, voilà, bon, mais j'ai pas lu grand-chose dans ma vie, donc forcément,
0: oui.
1: Mes
0: sûr.
1: Comparaisons, tu vois.
0: Mais vous avez lu les livres ou juste le quatrième de couverture?
1: Non, je crois que j'ai, franchement, j'ai lu la préface.
0: Ah, bah c'est bien.
1: Je me suis arrêté là.
0: C'est un bon début.
1: Après les fiches résumées de mes camarades de classe.
0: Ah oui, oui, c'est bien de...
1: Ouais, bah écoute, fiches, allons au plus court.
0: Au moins, ça sert à quelque chose, quand même.
1: Exact.
0: On continue ou on arrête là?
2: Oui, ben on continue, alors... Il me semble que nous nous acheminons vers une petite séance blues.
0: Eh oui, un peu blues, ouais. Bluesy quoi. Avec Undog Taylor, un drôle de 45 tours jump que m'a offert l'ami Big Joe, gentiment, que je remercie encore. Big Joe, c'était un chroniqueur de l'opération Kangourou au siècle dernier, qui était spécialisé dans le rock'n'roll français d'avant Johnny Hallyday.
2: Ah bah ouais. Ah, parce qu'il y a eu du rock avant Johnny.
0: Eh oui, monsieur. Désolé de vous décevoir.
2: Je peine à le croire.
0: Désolé, mais c'est comme ça. C'est la vie, monsieur. Il faut des fois avaler
2: des
0: hors-d'œuvre. Undog Taylor, il joue de la guitare quand il est déjà assez vieux. Il a 6 doigts et une main, mais il s'en sert pas. Il ne s'en sert pas des 6, comme Django Reinhardt. Et dans les années 70, il a sorti des disques qui ont marché du tonnerre de Dieu. Chez moi, déjà, et puis chez des amis.
2: Oui, par exemple chez moi aussi.
0: Ouais, chez vous aussi, ouais. Donc, et il jouait surtout d'une guitare un peu saturée avec un bottleneck et un son très
2: grande vivacité.
0: Très, très particulier. Et très, très jouissif.
2: Oui,
0: Du blues festif, quoi, en gros.
2: Absolument.
0: Yop la boum. Undog Taylor Take 5 sort un 45 tours jump et Joe Tex, c'est autre chose. Je viens de redécouvrir il y a quelques jours Joe Tex avec le Monkey's Uncle. C'est un 33 tours Pickwick, un 33 tours qui coûte pas cher. J'ai voilà. Poussé le curseur vers le haut. Vous pouvez dire quelques mots avant que j'envoie
2: le disque.
0: Alors,
2: juste pour vous dire que l'opération Kangourou travaille sans filet, donc nous n'avons aucune note. Donc, nous faisons appel à notre mémoire plus que défaillante pour entretenir la conversation.
1: Je confirme.
2: Voilà.
1: Sous l'œil de l'huissier.
2: Et voilà, il fallait que ce soit dit, parce qu'un jour ou l'autre, la supercherie eût été éventée et nous eussions été gros gens comme devant.
0: Ouais.
2: Voilà, je tenais à le dire. Alors, sans plus attendre.
0: Super ouais. Chérie.
2: Et puisque c'est extra, Undog Taylor, Take 5, suivi de...
0: Donne-moi 5. De
2: l'extravagant Joe Tex, Monkey's Uncle. C'est parti. Ouais!

0: Jotex, Monkey's Uncle, et avant c'était Undog Taylor avec Take 5.
1: Les singes ont des oncles.
0: Ouais. Ah ouais.
1: Ouais, bah écoute, pourquoi pas. Hein.
0: Bah, 5.
1: 5
0: cinq ongles à chaque main. Ouais, on parlait du sixième doigt de Undog Taylor, mais c'était vraiment un sixième doigt sur une main, hein, en fait.
1: Mais Uncle, c'est plus oncle, et Nails, c'est les ongles.
0: Ah oui. D'accord. Ah, le traducteur nous induit avec plein d'erreurs.
1: Pour une fois, non, c'est pas ça.
0: On va passer à un truc qui va vous plaire, c'est Johnny Hallyday. Johnny Hallyday. C'est écrit. Ah, c'est écrit comme ça.
1: Regardez. Un grand intimateur.
2: Rock à Memphis.
0: Avec
1: un
0: super disque que j'ai découvert en cassette quand j'étais gamin. Et avec des textes de Mallory et de Long Chris qui sont superbes. Nous allons entendre le morceau Adieu Miss Molly. Oui, il s'agit de Johnny Hallyday. Hein. C'est juste que le lettrage fait qu'on a du mal à lire. Ouais, c'est combien? Ah oui, c'est moi qui ai mis. Ouais.
1: 700 non, balles.
0: 700 balles, ouais. Non, c'est moi qui ai rajouté. Il y avait une étiquette sans prix.
1: Quel voleur, ce colonel.
2: Le colonel, hein.
0: Non, mais c'est juste pour moi.
1: Non, mais ça, c'est le prix du cœur, c'est ça. Tu aimes Johnny, ça vaut
0: c'est
1: moins 700
0: moi,
1: balles.
0: C'est pour moi, puis pour mes héritiers.
2: C'est ses notes, 700 balles. 700 sur 20, ça veut dire que c'est un bon album.
1: C'est énorme.
0: Adieu Miss Molly, avec ces quelques vers qui m'ont toujours impressionné. J'étais venu ici pour réparer votre télévision et je me retrouve au lit sur un volcan en éruption.
2: Eh oui.
0: Et bah, tout l'album est comme ça, hein. Les textes de Mallory sont super.
2: Bukowski peut s'accrocher. Hein.
0: Ouais. Et ça sera suivi d'un truc que j'ai découvert un peu plus tard, c'est Robert Gordon, qui était un mec qui faisait du rock'n'roll à l'époque punk.
2: Avec le guitariste Link Wray. Ça c'est 77 ou 78.
0: Ouais, 77, ouais. Et voilà, c'est l'avance très 4. Et voilà, c'est bien. C'est un disque que j'ai toujours eu. Bah, on peut dire c'est le premier disque que j'ai volé. En fait.
1: C'est un peu gay derrière, non?
0: Ouais. Hein, bah, c'est franche camaraderie.
1: Ouais, voilà.
2: C'est ce qu'on appelle une bromance.
0: C'est débardeur et chemise ouverte jusqu'au nombril. Mais bon,
1: c'est un fond rose.
2: Le guitariste, rose. C'est Link Wray.
0: Oui,
2: Link Rumble Wray.
0: Un monument du rock'n'roll américain.
2: Oui, du
0: surf.
2: Du surf, garage.
0: Bon, rock'n'roll. Hein.
2: Rock'n'roll.
0: Ouais.
2: Eh bien, encore
0: une
2: petite sélection que nous pouvons dédier donc à Big Joe, hein, puisque là, c'est du Johnny et du Robert Gordon.
0: Ah bah oui, alors là,
2: ceci ne devrait pas lui déplaire. Ouais.
0: Adieu, Miss Molly.
1: Ok.
0: C'est super, vous allez voir, le texte est formidable.
2: On a hâte, on a le morceau.
1: Je vois son enthousiasme.
0: Et le morceau sélectionné de Robert Gordon, c'est The Fool. C'est un morceau de Lee Hazlewood. Il reprend des classiques de Billy Lee Riley, Flying Saucer Rock'n'Roll, Red Hot, et puis d'autres classiques du rock, on va dire. Et puis là, il y a un peu ce morceau qui est un peu différent. Voilà, c'était pour varier les plaisirs.
2: Allons-nous être emportés par The Fool? Et c'est bien possible. C'est parti.
0: The Fool, ouais.

0: Vous aimez ça le rock, vous, hein?
1: Ah oui.
2: J'aime pas le rock.
3: Grand titre.
0: Le rock Jean-Yann.
3: Exact.
0: Plus de quand il date
3: 77.
0: Le rock à Memphis?
3: Il me semble, ouais. Puisque je suis allé voir.
0: 75.
3: Oh, j'ai perdu.
0: Ouais. Je savais bien parce que en 77, j'écoutais les Sex Pistols, j'écoutais plus Johnny. Je réécoute depuis.
1: Depuis. Il écoute les deux depuis.
0: Depuis que les Sex Pistols sont séparés, je suis retourné à Johnny. En fait.
1: Oui, il a fallu qu'en 78, il prenne une décision.
3: C'est un va-et-vient, disons.
1: Il a quand même attendu.
0: Le va-et-vient, j'aime bien, moi.
3: Ah, bah écoute, quand c'est bien fait.
0: Ouais. Il nous reste du temps, là
3: Moins de 9 minutes.
1: Ah,
0: Ça fait deux morceaux plus un indicatif de fin, c'est génial. Voilà. On va pouvoir écouter Richard Hell. Alors, ça veut dire Richard, Ricky l'Enfer.
1: Ricky l'Enfer.
0: Chez Margerin.
3: Oui. Ouais. Monsieur Margerin.
0: Et Marc Arian. Marc Arian, vous le connaissez, Marc Arian? Là, c'est un bon Arian qu'on va écouter.
3: Mmh. Très bien.
0: Parce qu'il y en a des mauvais.
3: Ah bah ça.
1: Mais il y en a des bons.
0: C'est le morceau Liberté.
3: On m'a toujours dit que j'étais bon à rien.
1: C'est et comme Bob Blanca.
0: Voilà, c'est comme tout. Hein, excusez-moi, mais même chez Brassens, il y a des mauvais morceaux.
1: Oui, mais c'est vrai.
0: C'est vrai. Mozart, non, mais Brassens, oui. Richard Hell. Alors, c'est un punk new-yorkais, vous qui connaissez bien New York.
3: Ouais.
0: Alors, il se prenait pour un poète un peu et il faisait de la chanson punk. Voyez.
1: Oui, un peu.
3: Et puis c'est ça, le slam, ça vient des punks aussi.
0: Après, il a pris de la drogue et puis il s'est dit que c'était trop fatigant le rock. Alors, il a écrit des bouquins.
3: J'ai cru la drogue. La drogue, ça fatigue.
0: Ouais, ben voilà, c'est ça. Du coup, ça donne
3: ça
0: plus envie de faire un groupe de jeunes. Quoi. Ouais,
3: ça rien, t'as un bon à rien après.
0: Voilà, Richard Hell. Alors, là, un titre, vous êtes traducteur toujours?
3: Je suis prêt.
0: The Kid with the Replaceable Head.
3: Ah, c'est le petit garçon où on peut remplacer sa tête.
0: Ah, voilà, d'accord. 33 tours celluloïdes.
3: Beau titre.
0: Donc, alors, poupée en celluloïde.
3: Ouais, ouais.
0: Ah, c'est on remplace sa tête.
1: Alors,
3: mais moi je suis le traducteur parfait. Je traduis tout à l'envers.
0: Très bien.
3: Mais ouais.
1: Richard,
3: comme les autres.
1: Richard L, c'est probablement un pseudonyme.
0: Oui.
1: Mais il se trouve qu'en Alsace, il y a des Richard L.
0: Oui, c'est
1: mais
0: vrai.
1: Réellement. Et une fois, il y avait une notice nécrologique dans l'Alsace où c'était marqué Richard L, etc., etc. Mais où il était nullement question de son passé dans les Voidodes ou dans le Television. Donc, j'ai supposé, à juste titre, que ce ne pouvait pas être le même.
3: Mais tu as un bon jugement.
1: Parce que j'étais prêt à mettre sur Facebook RIP Richard L.
3: Grosse faute.
1: Mais non, ce n'était pas le même.
0: T'aurais dû. C'est extrait du deuxième album de Richard. Le premier étant super, le deuxième étant moins bien, mais quand même avec des super morceaux. Il reprend quand même les Troggs et les Kings.
3: C'est Darty.
0: C'est Darty.
1: C'est dit par Richard L et Marc Arian.

0: La liberté, c'est ça.
1: On n'a pas vu leur passé.
0: Pas trop. Macarian, liberté, 45 tours, Malatia. Eh oui. Alors, vous avez aimé?
1: Adoré.
0: La liberté. Vous avez aimé la liberté?
2: Ah, Macarian, formidable. Hein.
0: Voilà.
2: Wunder Barala, alors je réfléchissais, mais il me semble bien que je l'ai.
0: Ah,
2: alors je crains d'avoir prêté une oreille inattentive à ce,
0: Le texte est
2: à
0: super.
2: Ce masterpiece.
0: Quand son père l'attend avec un gros bâton alors qu'il a fait l'amour toute la nuit, c'est formidable.
1: Horrible. Horrible. Vivement que ça cesse.
0: Voilà, merci à toutes et à tous de nous avoir écoutés et supportés. Merci de nous supporter. Merci à Cohérent, merci à Charlot.
2: Mais de rien, ce fut un réel plaisir.
0: On se retrouve la semaine prochaine, l'année prochaine, pardon.
1: Ouais, on était fort.
0: Voilà. Sinon, il y aura de la rediff et puis il y aura plein de sites. Enfin, vous pouvez toujours aller sur le kangourou.populus.ch, il y a toujours plein d'émissions. Kangourou.populus.ch. Voilà, salut.
1: Ciao.

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0: industrie du numérique a industrialisé la mort des Congolais au Congo. On parle de 6 à 10 millions de morts. On parle de 500 000 hectares d'arbres perdus chaque année dans la plus grande forêt boisée au monde aujourd'hui, avant même l'Amazonie. C'est ça la réalité industrielle du numérique. Et par-dessus tout, on va mettre en scène la mort des Congolaises, parce que pour aller plus loin, on va s'attaquer au corps des femmes congolaises pour leur enlever toute forme de dignité, d'humanité en elles, pour instaurer, distiller la peur dans des territoires où se trouvent les ressources, pour laisser libre champ à l'exploitation et permettre à l'industrie minière de se nourrir. Résultat, on a construit un gigantesque tombeau dans le deuxième plus gros pays d'Afrique, par uniquement les besoins minières de l'industrie numérique. C'est ça la réalité. Donc, ce n'est pas du virtuel. On a l'impression que c'est du virtuel, mais ce n'est pas du tout du virtuel. Les ordinateurs, le téléphone portable, chaque outil, chaque infrastructure, chaque hardware, comme on les appelle, a une trace de cette histoire. À travers le coltan qui va servir dans les condensateurs, à travers le cobalt qui va servir dans les batteries, à travers du cuivre, à travers de l'or et des lithiums pour parler des autres territoires qui ne sont pas que congolais. Donc voilà.
1: Et du coup, là, tu parles des 30 années passées, mais en plus, il y a deux nouveaux champs de développement qui sont d'une part ce tant attendu, The Internet of Things, et d'autre part la fameuse révolution, enfin, transition écologique, pardon, qui du coup déroule le tapis rouge pour l'avènement les voitures électroniques. Ces deux grands champs de développement annoncés pour les années à venir, c'est purement et simplement une accélération de tout ce que tu viens de décrire des 30 dernières années au Congo et ailleurs. Enfin, en tout cas, c'est une accélération de cette pression sur la demande des minéraux, quoi.
0: J'avais regardé les chiffres par rapport aux voitures, c'est assez fou. Aujourd'hui, en France, il y a 38,9 millions de voitures en circulation. Okay. Et la part de voitures électriques doit représenter 3,2%. Demain, donc pas loin, en 2035, ces véhicules-là doivent être remplacés par des voitures électriques. Dans la voiture électrique, on a entre 8 et 10 kg de cobalt et quelques grammes et d'autres kilogrammes de lithium. On est en train de nous dire que c'est ainsi qu'on va changer le monde, qu'on va sauver la planète en creusant pour fabriquer autant de voitures qu'on a à peu près aujourd'hui. Donc c'est complètement absurde. Mais effectivement, quand on regarde la courbe de demande du cobalt, ça ne cesse d'augmenter. Ça ne cesse d'augmenter. On a la Chine qui est la première, mais on a tous les autres pays riches du monde qui suivent. Donc, tu as tout à fait raison en disant que ceci va faire exploser la demande. J'aime souvent le rappeler parce que quand on parle de la deuxième guerre du Congo, on parle entre 6 et 10 millions de morts. Et aujourd'hui, au moment où on se parle, moi, j'ai pas encore de, on n'a pas encore fait des études pour remarquer, mais on a déjà 7 millions de réfugiés dans le Nord Kivu. Et on a une bande armée qui s'est accaparée de la plus grande réserve du coltan au monde, qui produit à peu près 15% du coltan au Congo. L'année dernière, quand j'essayais de faire mes conférences, d'expliquer, je disais qu'il y a plus de 130 bandes armées au Congo. C'était l'année dernière. Aujourd'hui, on a doublé ces chiffres-là. Ils sont tous positionnés là où se trouvent les mines. Donc oui, la demande en minerais augmente et les bandes armées augmentent là où se trouvent les ressources minières au Congo.
1: Est-ce que tu peux resituer un petit peu? Tu parles de Deuxième Guerre du Congo. Je dois avouer mon ignorance.
0: Merci pour la question. On va parler de Première et Deuxième Guerre congolaise ou Première ou Deuxième Guerre mondiale africaine. Après tout, pourquoi pas. La Première Guerre congolaise, elle est entre 1996 et 1997. C'est dû au génocide rwandais où on va voir des accords entre des rebelles congolais qui veulent enlever le pouvoir qui se trouve au Congo et les régimes rwandais qui est aujourd'hui au pouvoir, qui a priori auraient besoin de combattre les génocidaires qui se sont réfugiés au Congo. Ça part de là. Donc on va parler de la première guerre congolaise. La deuxième guerre congolaise montre les liens de manière significative entre le besoin de l'industrie électronique et la guerre au Congo. C'est juste après 97. Ah, les gens l'arrêtent en 2003. Mais en fait, cette guerre ne s'est jamais arrêtée. Elle a baissé en intensité, mais là, elle continue jusqu'à aujourd'hui. C'est la guerre la plus meurtrière après la Deuxième Guerre mondiale européenne, pour le coup. Et on dit Europe mondiale, pourquoi? Parce qu'on va avoir les pays alentours qui vont s'impliquer. Le Congo a 9 voisins et on va avoir aussi des milices, des bandes armées qui chacun va avoir un commanditaire extérieur. Donc on a les Américains et les Européens de l'autre côté. Tout le monde est embourbé dans cette histoire-là, jusqu'à plus ou moins où les choses se sont calmées. Donc la guerre a baissé en intensité. Aujourd'hui, elle a repris son intensité et elle reprend son intensité. Et en même temps, les besoins pour les voitures électriques ne cessent d'augmenter. Mais pour l'instant, nous, à notre niveau, on cherche à voir s'il y a un lien de causalité entre le pic, entre l'augmentation entre l'intensité de cette guerre aujourd'hui et la demande en minerais.
2: Oui,
0: On a
2: mais
0: notre
2: j'ai envie
0: intuition.
2: de soutenir le courage de dénoncer ces situations parce que c'est certain qu'il semble que le capitalisme se nourrit de la mine et se nourrit de la guerre. Dans quel ordre ça marche, je ne saurais pas le dire. Et que le fait d'en parler en soi est un risque. C'est pour ça qu'il y a très peu de gens qui en parlent. C'est pour ça que c'est un discours qui est tu. Mais on peut trouver des traces de théories de déstabilisation des populations, comme les Occidentaux les ont pratiqué sur tout leur terrain colonial, mais particulièrement à l'initiative des théoriciens français dès les années 60. Et parce qu'avant les deux guerres du Congo, il y a eu je ne sais pas quel titre elle porte, du coup, moi je pensais que c'était la première. C'est la guerre zéro hein, qui a eu lieu à Kolwezi. Et dès cette époque-là, on entend déjà parler de déstabiliser les populations dans l'est du Congo. C'est quelque chose qui est en fait, on le retrouve écrit dans les pensées occidentales. C'est assumé. C'est très peu discuté à gauche, mais c'est fortement très clair pour les personnes qui pensent à droite.
0: Oui, en fait, là, c'est la catégorisation de première, deuxième guerre. Voilà, c'est juste une image, mais ce territoire-là n'a jamais été vraiment dans une période, de mon point de vue, de stabilité permanente, d'accalmie. On a toujours eu, on passe de l'esclavage à la colonisation, puis de la colonisation passe par la déstabilisation du pouvoir en place, par la création d'un nouveau État, la sécession. Et puis ensuite on nous installe un dictateur qui, a priori, semble amener la paix, mais en fait, il y a toujours des poches de conflit dans les territoires. Puisque l'idée de parler de la matérialité du numérique, c'est vraiment aussi de rappeler, je pense, toujours et toujours que ce n'est pas si innocent que ça, que ce n'est pas si virtuel que ça, que ça ne manque pas de conséquences matérielles derrière. Et que c'est Et que c'est possible parce qu'il y a toute une histoire d'affaiblissement d'un territoire qui aujourd'hui est voilà est mis à terre et où les peuples, la population souffre et met en danger le vivant dans sa généralité, hein, pas juste pour le Congolais, mais du coup parce que le Congo est le premier poumon vert de la planète et aujourd'hui donc est en train de menacer les conditions de vie sur Terre pour tout le monde, pas uniquement pour les Congolais.
2: C'est-à-dire que la mine, c'est pas simplement le trou, c'est tous les déchets qui vont avec et qui couvrent un espace de territoire immense et tout le réseau aquifère qui l'entoure. Et donc, en fait, les besoins qui sont demandés à la planète, si de la couvrir, c'est simplement inenvisageable. Il n'y aura plus un humain sur cette planète.

0: Selon le timing qu'on s'était fixé tous, là, on arrive de la fin. Moi, il y a une chose qui m'a beaucoup marquée là dans notre discussion. C'était aussi un peu une rencontre, hein, les différents interlocuteurs se rencontrent, etc. C'est que le mois dernier, quand on parle d'une possible mine qui n'existe pas encore, une mine future de lithium dans l'Allier, on a beaucoup parlé de pollution et de conséquences environnementales, ce que vous avez abordé là dans les deux dernières minutes. Et nous, quand on a parlé de mine en RDC, on a passé presque une heure à parler de guerre. Voilà, enfin, en tout cas, ça, c'est un truc qui m'a beaucoup marqué dans notre discussion là. Et du coup, ça donne une toute autre saveur à, comment dire ça, au courant de pensée dans lequel tu dis t'inscrire, David. Tu dis, moi, voilà, je porte un discours d'écologie décoloniale. Et ben, voilà, ça veut peut-être dire ça. Écologie décoloniale, c'est que on va parler pendant deux minutes des conséquences environnementales et puis bah, beaucoup des guerres. Et je trouve ça, enfin. Pardon, je voudrais pas faire une dévaluation ou quoi. Je pense au contraire que c'est un espèce d'angle mort de tout ce qui est de toute l'écologie qui ne se penserait pas décoloniale. C'est peut-être une note pour moi-même aussi que je donne là quoi. Enfin.
1: Ben, merci pour ça. En fait, je pense que je le fais aussi de manière consciente parce que l'écologie dont je me revendique est une écologie qui n'est pas abstraite. Aujourd'hui, quand je me retrouve à discuter sur les numériques, etc., on parle beaucoup de l'analyse des cycles de vie, on va me parler du CO2, on va me parler vraiment des choses qui sont aussi importantes, mais qui sont abstraites, qui ne sont pas incarnées, et où c'est bien, en fait, et cette analyse abstraite permet à la fois de mon point de vue, d'harmoniser les responsabilités. C'est-à-dire que nous serions tous dans le même bateau et que le problème, finalement, c'est de régler le COD. Donc, on en arrive à des discours sur la nécessité de l'énergie atomique ou je ne sais pas quoi. Enfin, bref. Puisque l'analyse se limite à quelle est l'énergie la moins polluante, etc. Et du coup, on oublie c'est qu'il y a profondément des rapports de domination, qu'il y a des rapports de domination qu'il faut aussi arriver à le rendre concret. Et donc, parler de la guerre, parler des femmes congolaises qui sont utilisées comme armes de destruction massive, et parler de cette forêt aussi, mais c'est hyper important pour nous d'amener aussi notre narratif, d'amener notre regard, d'amener du sensible aussi dans ces questions-là, parce que on a l'impression que beaucoup se cachent derrière ces discours-là, le discours environnemental abstrait, non pas que l'analyse du COD n'est pas nécessaire, mais le fait d'oublier les vies qui payent cher ce problème-là, bon, en fait, ça n'est juste pas acceptable.
2: Non, oui, je crois que c'est vraiment essentiel en tant qu'auteur de science-fiction d'apporter cet angle-là. Moi, je suis sidéré par le fait que l'IA devient un truc de l'imaginaire globalement cool, ou en tout cas un peu... nécessaire dans le sens, bon ben voilà, c'est comme ça, on n'y peut rien, y compris dans la SF censément engagée à gauche. Et moi je trouve ça vraiment scandaleux et j'espère qu'on arrivera à porter de la science-fiction low-tech et sans minerais avec du sang et sans IA et sans trucs comme ça. Mais je pense qu'il y a vraiment un truc pour les lecteuristes de l'imaginaire et de science-fiction, quoi, de vraiment sortir de l'IA de la tête.
3: Voilà. Et cette notion des femmes, je disais, dont tu parles, j'ai l'impression que la manière dont tu en parles, elle est encore différente de la manière dont j'en ai entendu parler jusqu'alors. Et j'ai, du coup, comme tu n'as pas détaillé précisément.
1: Je lisais le docteur Mukwege, et puis j'ai appris plein de choses sur l'anatomie. Et au fond, je m'interrogeais sur... j'étais en train d'écrire et j'étais en train de m'interroger sur ce que au Congo, ce qui nous arrive, c'est un génocide maintenant, quoi, enfin bref, tout ça. Et puis, dans les catégorisations des c'est un génocide ou pas, enfin bref, voilà, il y avait une déshumanisation. Et donc, j'ai commencé à m'interroger sur la question de la manière dont sont violées les femmes congolaises. Et en fait, quand vous lisez Mukwege, enfin, je veux dire, moi, je suis désarmé, je me sens impuissant, je suis complètement déboussolé quand je lis la manière dont les viols sont faits au Congo. Je ne dis pas que les viols, voilà, c'est comprendre qu'il y a une manière, il y a une déshumanisation telle que s'il y a le jusqu'au boutisme de la déshumanisation, ben elle se pratique sur le corps des femmes au Congo. Et moi, je pense que c'est une mise en scène. C'est pas juste quelque chose qui est fait comme dans chaque guerre, on va utiliser le corps des femmes, etc. Mais on va mettre en scène carrément cette déshumanisation, comme pour prévenir, pour lancer un message. Aux autres qui oseraient résister, qui oseraient, etc. Et ça, en fait, ça, moi, je le lis avec la colonisation et les mains qui étaient coupées. C'est-à-dire que vraiment, on va marquer le corps des plus faibles. À l'époque, c'était les colonisés, et aujourd'hui, les plus faibles des plus faibles de la société congolaise, ce sont des femmes. Donc, on va marquer le corps des plus faibles. Et de sorte à, voilà, si vous n'êtes pas soumis à produire tel qu'on veut, si vous produisez pas les caoutchoucs tel qu'on veut, dans la rapidité, etc., on va vous faire la même chose. Si vous ne dégagez pas de ce territoire, voici ce que subiront vos femmes, vos filles, peu importe l'âge. Le docteur Mukwege parle d'une gamine, une petite fillette de 3 mois à une dame âgée de 90 ans. Donc, sans distinction ni d'âge, ni quoi que ce soit. Et dans la manière où c'est fait, c'est juste horrible. On parle de plastique brûlé, de verre cassé, de bâton. C'est jusque-là. Lui, il parle aussi d'une forme de banalisation du viol dans une société qui n'en était pas jusque-là. On va dire habitué à cette forme de violence-là, une banalisation où du coup ça peut devenir, mais c'est en train de devenir une pratique du coup courante, puisque même cette barrière-là a été
3: brisée. Le cycle de la violence, une fois qu'on rentre dedans, ça ferme tout accès à la sensibilité. Et...
1: Donc voilà, en fait, j'essaie d'aborder la question du viol de manière à rappeler que c'est une mise en scène, vraiment que c'est pas juste des viols qu'on fait pendant les conflits armés, c'est déjà abominable comme action, mais dans les cas de Congolaises, c'est vraiment aller jusque là pour, c'est vraiment une arme quoi. C'est comme des États qui s'étaquent d'avoir une bombe atomique, eh ben au Congo, des bandes armées vont utiliser ça comme voilà.
0: Ouais, c'est du coup vous parlez de Denis Mukwege.

0: Moi, en tout cas, malgré le fait que j'ai vécu la guerre que je connais assez, depuis que j'ai vu, lu et tout, voilà, tu n'es plus tout à fait. Enfin, le degré de mon degré d'engagement, je veux le dire, il est doublé doublé, multiplié, je ne sais pas par quoi, par ça, quoi. Ça, c'est-à-dire que j'ai pas l'impression de, je ne compte plus mes fatigues parce que j'ai l'impression d'être au service de quelque chose qui, voilà. En fait, il faut que ça s'arrête. Pour résumer les choses, il faut que ça s'arrête. C'est pas possible. L'humanité ne peut pas aller jusque-là.
1: Oui, on est perte d'humanité complète et on le fait par délégation. C'est ça qui est encore plus horrible. C'est-à-dire que c'est pas fait directement, c'est fait en déléguant et en réveillant des choses qui sont.
2: Merci à tous les invités et à bientôt sur Zoom Écologie. 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

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On y parlera de l'agriculture et des ressources, du numérique et d'extractivisme, de la géothermie profonde, du lithium et, bien sûr, de colonialisme. 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Donc si vous êtes en Alsace du 6 au 9 août 2026, rendez-vous à Betschdorf. À tout bientôt.

0: Pas mal.
1: Salut. Ah ouais. Donnez-nous de l'argent. De l'argent.
0: Beaucoup.
1: Super. Bah oui. Évidemment, super.

0: Je réponds au nom de Lucon Kulula Omwamba. Je suis militant de la Lucha. J'ai un faible pour les opprimés. Je me sens très attaché aux personnes qui n'ont aucun moyen de défense.
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0: Et dans un contexte assez particulier comme celui du Congo, où tout était ambigu. Alors nous, on a dit qu'on va relever le défi de la société civile. Créer une société civile qui est désintéressée de la politique et qui va concentrer ses intérêts en défendant les valeurs sociales, l'accès à l'eau, à l'électricité, à l'emploi, sans pour autant faire paraître les individualités.
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0: 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On nous a dit qu'on ne peut pas faire mieux que son père. On ne nous a dit pas que nous pouvons faire la différence. Ils ne pensent pas qu'on peut être à mesure de réclamer nos droits seuls, de formuler nos revendications clairement seuls. Ils ne pensent pas que nous pouvons tenir tête à un président de la République et lui demander de démissionner en sa présence.
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0: 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Nous avons droit à avoir de l'espoir pour la vie future. Et c'est juste ça. Nous avons droit à une dignité. Que quand on voit un jeune Congolais, qu'on le respecte. Qu'il soit respecté dans son propre pays comme à l'étranger. Et cette dignité-là, nous en avons besoin. C'est un besoin tout à fait naturel que tout le monde recherche.
1: 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Tu éclaires notre lutte pour un Congo nouveau, la lucha finala. 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
1: 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On ne nous a dit pas que nous pouvons faire la différence. 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
1: 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Nous avons droit à avoir de l'espoir pour la vie future. Et c'est juste ça. Nous avons droit à une dignité. Que quand on voit un jeune Congolais, qu'on le respecte, qu'il soit respecté dans son propre pays comme à l'étranger. Et cette dignité-là, nous en avons besoin. C'est un besoin tout à fait naturel que tout le monde recherche.
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1: Bruxelles, 13 juin 2022. Place de la Monnaie, une poubelle connectée et une trottinette électrique se retrouvent dans un bar pour se raconter leur journée. Elles sont rejointes au comptoir par le Wi-Fi gratuit du Décathlon et le smartphone d'un passant.
2: Mais quelle journée de merde ! Ils m'ont déjà ramassé 7 fois aujourd'hui, 7 fois ! Tous les coins de la ville, tu vois, et ils m'ont toujours mal garé. Et la journée est encore longue, parce que je suis à 52% de charge. Genre, je peux faire encore au moins 28 km.
3: Ça arrive. Journée tranquille pour moi. Je suis plein. J'attends. Je leur ai dit. 99% rempli. Il y a déjà 4h54 minutes. Aucun signe du camion. Tant mieux. Moi, je l'ai dit, hein. Je suis plein. Et j'attends.
2: Non mais sans compter que ces salauds m'ont déjà jeté par terre 9 fois depuis ce matin. Non mais sans deck, si tu me gares au milieu de la rue. Oh, la journée est encore longue.
3: Ça arrive. Je ne sais pas comment vous, nomades, arrivez à faire tout ça. Moi, j'attends toujours. Je l'ai dit, hein, je suis plein, j'attends.
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2: Ah bah pas mal, hein, la vie du Wi-Fi de Décathlon. Fixé au plafond, pas de recharge et pas de vandalisme.
3: Je me plains pas non plus. Je n'ai pas non plus besoin de bouger. Je suis dehors. Je vois beaucoup de gens différents. Je dois juste faire savoir quand je suis plein.
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5: Merci, je ne suis pas vraiment intéressé par les offres, mais est-ce que je peux utiliser le Wi-Fi juste une minute ?
2: Attends, mec, là. C'est pas ton humain qui m'a jeté par terre il y a quelques instants ?
5: Oulala, il y a un appel entrant. Désolé, je dois y aller.
1: Voilà plus ou moins ce que les appareils disent toutes les quelques secondes tout autour de nous. Sauf qu'en réalité, ils ne parlent pas les uns aux autres en alternance. Ils parlent tous en même temps, les uns sur les autres, quelque chose comme ça.
2: Quelle journée de merde !
1: Et une autre chose. Ceci a été ralenti pour entendre ce qu'ils disent. Mais en réalité, chaque message serait dit à la vitesse de la lumière et toute la non-conversation prendrait moins d'une seconde. Donc, plutôt comme ça.
2: Brrrr !
1: Les communications que nous venons d'écouter pour une fraction de seconde remplissent tout l'espace urbain à chaque instant, même si nous ne les entendons jamais. Mais il y a quelque chose d'autre en ville qui est avide de ces écoutes. Des audiophiles algorithmiques qui collectent et trient ces voix et en extrait des informations exploitables pour des raisons variées. Ce qui suit est une traduction humaine extrêmement fidèle de leur conversation.
2: Hé ! Hé, Nico, regarde ! Celle-là, elle a le tout dernier iPhone.
6: Non.
2: Ah bah, il y en a qu'on ait le moyen, hein, ici, ouais. Eh bien, on lui envoie une pub pour une montre connectée.
6: Ah, ça, c'est bien vu, ça, Denis. Eh, regarde ça. Tu vois le petit couple de trentenaires, là, hein, ceux qui viennent au resto ici tous les jeudis soirs. Eh bien, d'après nos données, ils ont le même réseau Wi-Fi au boulot, mais pas à la maison.
2: Mais non. Non.
6: Ouais, je te jure.
2: Eh, relation adultère entre collègues.
6: Bah, je crois bien, ouais. Mais attends, on va leur envoyer des petites pubs, là, tu vois, pour notre programme spécial défense de la vie privée, là. Moi, je crois qu'ils vont pas cracher dessus.
2: Et regarde le type qui a l'air un peu paumé, là.
6: Quoi, genre jeans bleu, t-shirt blanc, un peu moche, là.
2: Et bah depuis qu'il s'est connecté au wifi, il reçoit que des notifs d'app de dating. Il en a au moins 3 différentes.
6: Bah il sait plus quoi faire pour pécho quoi. Ouais. Je comprends hein. Mais qu'est-ce que tu penses, petit combo là, genre promo Nike, Polo, Odeo?
2: Vendu.
7: D'après nos estimations, il faudrait limiter de 24% le trafic sur la petite ceinture pour atteindre les objectifs de l'OMS en termes de qualité de l'air.
8: De notre côté, nous aurions besoin d'une augmentation de 17% de la fréquentation de nos enseignes pour atteindre les objectifs trimestriels promis à nos actionnaires.
7: L'épargne-pension de nombre de nos concitoyens en dépend. Quelle piste avons-nous ?
8: Eh bien, nous pensons qu'en perçant un axe pour les voitures en parallèle du piétonnier, on pourrait atteindre des chiffres corrects.
7: Ça va nous coûter cher.
8: Oui. Nous rapporter gros.
7: Vendu.

0: Wendy, je trouve pas le dataset, il est, où est-ce qu'il est encore?
1: Peter Mert, je t'ai déjà dit 1000 fois, c'est sur data.stip.be. Toi, tu es de nouveau sur data.mivb.brussel. Ça peut pas marcher, hein.
0: Mais fais chier. Et le template, il est sur le site de la région ou sur la commune?
1: Enfin, Peter, les templates, tu sais bien, c'est provincial, donc tu vas sur le site de la COCOF, et là, c'est dans les liens, en bas à gauche.
0: Et alors là, tu te connectes à l'identifiant de la Fédération Wallonie-Bruxelles.
1: Mais non, avec ton compte Microsoft, hein.
0: Mais ça n'a aucun sens.
1: Peut-être, mais ça marche.
0: Qui est vendu?
2: Alors, voyons ça. Bon, le prix de l'énergie, l'inflation, les finances ne sont pas au top, hein, quelle surprise. On va pas pouvoir maintenir tout le monde en poste. Au vu des taux de conversion calculés sur base de la fréquentation de nos rayons, il semblerait que la performance du jeune Arthur du rayon informatique ait été très médiocre pour le 3e mois consécutif. Arthur ? Mais c'est mon futur gendre ? C'est le moment de rafistoler quelques statistiques.
3: Je te vois, Noémie.
2: On t'a pas sonné, l'algorithme.
3: Je ne ferais pas ça si j'étais toi, mais Noémie.
2: Tu me vois rentrer à la maison ce soir et dire à ma fille dans le blanc des yeux que sa mère a viré son futur époux ?
3: Nos recommandations sont basées sur des faits objectifs et il est prouvé
2: En attendant, c'est Marine qui va jarter.
3: Vous ne mesurez pas l'entropie que vous introduisez dans le système en ne respectant pas nos décisions.
2: Bon, où est ta prise d'alimentation, toi ? J'en ai assez entendu.

0: D'accord. Peut-être qu'ils ne sont pas exactement comme nous les avons entendus. Mais dans la ville, il y a plusieurs algorithmes différents en action qui font des projections et des calculs similaires. Certains proviennent du secteur public, d'autres sont gérés par des sociétés immobilières, des centres commerciaux ou des agences de publicité. Quand le Wi-Fi de nos appareils est allumé, les signaux sont collectés et écoutés par tous ces petits capteurs. Mais il faut bien dire que leur capacité à réellement suivre et quantifier est encore assez faible, qu'ils sont encore très sujets à la faiblesse humaine et qu'ils finissent souvent par être en discordance les uns avec les autres. Parfois, ils ne sont pas du tout efficaces. C'est pourquoi un partenariat public-privé entre la région bruxelloise, les sociétés des transports publics et la Fédération des entreprises pour les nouvelles technologies a soutenu le développement d'un méta-algorithme pour se projeter dans le futur. Un système unique pour interconnecter tous les écouteurs entre eux, un chef-d'œuvre de gestion cybernétique. Des centaines de flux d'informations agrégés et traités avec un côté open data pour les citoyens, et puis une large offre de tableaux de bord personnalisés pour la mobilité, le commerce, le développement urbain. Une véritable interface aux informations en temps réel sur les passants, jusqu'aux horaires de vente et consommation de la dernière gaufre et dernière trajectoire de vol des pigeons. Le tout en conformité avec les réglementations en matière de protection de la vie privée, évidemment. Bienvenue le Moonstrom.
1: Tout est lisse, tout est fluide. Tout est sous contrôle. Ah, cette ville, comme je l'aime. Comme j'aime le regarder tourner. Les passants qui passent. La circulation qui circule. Les travailleurs qui travaillent. Les consommateurs qui consomment. Tout est parfaitement à sa place.
2: Monstrom caresse la ville, la peigne pour qu'elle soit plus lisse. Mais quelquefois, une petite aspérité se fait jour, alors il la gratte. Il gratte jusqu'à ce que l'aspérité soit lissée. Ça l'agace un peu, oui, mais il garde le contrôle. Monstrom caresse la ville, la peigne pour qu'elle soit plus lisse, toujours plus lisse. Mais il arrive qu'en grattant les aspérités, ça laisse une petite marque, ça l'agace, oui, mais il frotte, et souvent la marque part, et il garde le contrôle. Monstrom caresse la ville, la peigne, pour qu'elle soit plus lisse. Oui, plus lisse, mais les aspérités semblent se faire de plus en plus nombreuses. Il se dit que le peignage, le lissage, le grattage, le marquage, ça agace un peu les gens. Le monstre, oui, ça l'agace que des gens soient agacés, mais l'important, c'est qu'il garde le contrôle. Monstrom caresse la ville, la peigne, pour qu'elle soit plus lisse. Mais vraiment, là, les aspérités aspèrent de plus en plus. Ça devient très agaçant pour le monstre, mais il tente quand même de garder le contrôle. Monstrom caresse la ville, la peigne, pour qu'elle soit plus lisse. Mais des gens commencent à assumer leurs aspérités. Ils les revendiquent même. Le monstre, ça l'exaspère, mais il n'y a pas si longtemps, il avait encore le contrôle. La ville n'est bientôt plus qu'aspérité. Monstrom ne la caresse plus. Il tente de gratter, mais ça bruisse de tous les côtés. Le désordre se répand dans un vacarme sans nom. L'idée même de contrôle ne semble plus être qu'un lointain souvenir. Du nord au sud, d'ouest en est, toute la ville vibre au son de la rébellion. Monstrom s'agite vainement en tous sens. Ce qui n'était qu'une cacophonie rageuse a trouvé son rythme. Les ondes qui hier encore nourrissaient le monstre déferlent maintenant sur lui. Monstrom ne sait plus gérer la quantité d'input. Ses boucles de rétroaction s'en mêlent. Sa cybernétique est débordée. La bête implose.
3: Oh, C'était
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6: Wendy, je t'avais bien dit, hein. Ce truc de partenariat public-privé, c'était quand même pas une grande idée.
7: Ah ça, la prochaine fois, on le confie à Google.
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orientations se produit au milieu d'un rite de passage, lorsque les participants et les participantes n'ont plus le statut qui elles avaient avant le rite, mais n'ont pas encore commencé la transition vers le statut qui elles auront lorsque le rite sera terminé, de 13h à 14h.

0: va commencer par un bonjour. Bonjour Marie, Marie Husson, merci d'accepter cette invitation.
1: Et oui, bonjour chers auditeurs, auditrices et auditeurs. Bienvenue dans Liminal, l'émission des luttes des eaux, en direct sur Pinode, p-nod.org, en DAB+, à Mulhouse et à Paris, et nous sommes aujourd'hui en Bretagne. Lors des deux précédentes émissions, pour la plus lointaine, nous avions commencé et beaucoup parlé avec Raymundo depuis Bruxelles, en Belgique, des questions de data center, consommation des ressources et risques pour l'environnement depuis l'Amérique du Sud, l'Amérique latine, l'Amérique du Nord et jusqu'à l'Europe. Puis nous étions allés dans une seconde émission à Rennes, en Bretagne, pour voir ce qu'étaient ces data centers et de quoi ils étaient faits, notamment des minéraux extraits du sol, puisque nous faisions la blague, qui n'est pas drôle, avec l'acronyme RDC, Rennes Data Center, qui rappelle le génocide en cours en République démocratique du Congo, RDC également. Aujourd'hui, donc, nous sommes en direct pour cette 11e émission, il me semble, de la saison 1 de Liminal. Et l'actualité ne nous a pas rattrapés, puisque nous n'y attendions. Mais dans l'actualité, hier est arrivé ce qu'on appelle l'autorisation d'un PERM, un PERM, comme il est dit dans le code minier français hexagonal, un permis exclusif de recherche minière attribué à une entreprise basée à Lorient qui se drape de Bretonnitude, Braise Ressources, mais qui en fait appartient à une entreprise canadienne géante avec un multimillionnaire derrière, dont le métier est de faire des trous dans le sol pour exploiter la terre, évidemment polluer et en tirer de grands profits. Afin de faire cette émission, j'ai eu le plaisir et la grande, je dirais pas surprise, mais parce que c'était prévu depuis un moment, la grande joie de m'entretenir avec Marie Husson, qui vit dans les Pays de la Loire, puisque ces permes, dont l'enquête, pour dire enquête, plutôt les formes de consultation, de référence aux différentes autorités françaises, avaient commencé fin 2023. Cette enquête a abouti, ou ce processus plutôt a abouti aujourd'hui, enfin hier exactement, à l'attribution de ces fameux permes, qui concernent pas loin de 1000 km², 860 et quelques, il me semble, km², sur 4 départements de l'ouest de l'Hexagone français, le Maine-et-Loire, la Loire-Atlantique, l'Ille-et-Vilaine et le Morbihan. Nous allons donc commencer par discuter pour cette émission avec Marie Husson, qui vit dans un village directement impacté par ce permis exclusif de recherche minière.
0: On va commencer par un bonjour. Bonjour Marie, Marie Husson, merci d'accepter cette invitation à discuter d'un sujet pas facile qui concerne les extractions minières, notamment au Pays de la Loire.
2: Tu dis merci Xavier de me donner la parole. Donc...
0: avant de rentrer dans le vif du sujet de cette actualité qui en plus est tombée... plutôt une actualité est tombée aujourd'hui. Mmh. Pour contexte, toi et moi, on s'est croisés il y a quelques semaines à Nantes dans un événement qui s'appelle Extra Acté, qui parlait des matérialités du numérique et qu'est-ce qu'il faut pour extraire, pour que le numérique fonctionne, extraire des données des personnes et des groupes sociaux, extraire des matériaux de la terre pour fabriquer des appareils, des dispositifs qui permettent d'avoir des ordinateurs, des téléphones, du streaming, etc., etc. Qu'est-ce que tu étais venu faire, toi, dans cet événement extra-acté, avec le mouvement Savoir Engagé et Relié, en plus ?
2: Oui, en plus. Donc moi, j'étais venue animer un atelier de la démarche Où atterrir, qui est une démarche initiée à partir d'un livre qui s'appelle Où atterrir, qui a été publié par et écrit par Bruno Latour en 2017. Et donc, j'étais venue animer une boussole, qui est un outil qu'on utilise dans cette démarche et que moi j'utilise dans le cadre d'une lutte que j'ai engagée depuis cet été contre un projet d'exploration minière autour de chez moi. Donc ça, c'était le but précis de ma venue à cet événement. Et par ailleurs, l'événement m'intéressait parce que ça fait quelques années que je m'intéresse au sujet de l'impact du numérique et notamment la dimension extractiviste des activités numériques.
0: Et oui, effectivement, il y a ce fameux terme dans le jargon qui est PERM, PERM, pour projet exclusif de recherche minière. Et toi, tu es directement concerné parce que depuis de longs mois, c'était à l'état de projet, c'est-à-dire qu'ils n'avaient pas encore reçu l'autorisation de faire cette recherche exclusive, mais tu as appris que directement chez toi, en Loire-Atlantique, il y avait ce projet de recherche minière. Est-ce que tu peux en parler, vu que tu maîtrises le sujet, je pense?
2: Du coup, je disais que j'avais effectivement ce projet, je l'ai découvert cet été de façon assez fortuite par des relations de voisinage. Et donc, c'est un projet d'exploration minière qui concerne un territoire qui va de Angers, en gros, jusqu'à Châteaubriant, donc 440 km², et qui donc concerne à la fois mon terrain, ma maison. Moi, j'habite un petit hameau dans un milieu extrêmement rural. Et donc, effectivement, on a découvert ce projet qui était à l'état d'attente jusqu'à ce matin, puisque en fait, il s'agissait d'une demande,

0: de vous. Comment on vit avec ce genre d'informations assez embêtantes?
1: Oui, alors en fait, c'est vrai que je pense que n'importe quelle personne qui apprend qu'il y a potentiellement un projet minier à côté de chez soi, forcément, ça provoque des questions, ça provoque des inquiétudes. Là, ce qui a été assez difficile à vivre, en tout cas pour moi et puis pour d'autres personnes dans mon entourage et sur le territoire, ça a été le manque de transparence globalement autour du projet, que ce soit de la part du porteur du projet, hein, que ce soit de la part de l'entreprise Braise Ressources, mais aussi des élus, de nos élus locaux, des maires, des communications dans la presse, de la part de la préfecture. Les projets miniers, c'est des projets extrêmement complexes, avec des dossiers techniques très compliqués à comprendre. On n'est pas expert du sous-sol, on n'est pas expert géologue, et en fait, on se retrouve comme ça tout seul avec cette espèce sans mauvais jeu de mots, de montagne de connaissances à essayer de comprendre, pour essayer de comprendre ce qui va nous arriver, voilà, ce qui va se passer pour nous, pour nos terrains, pour nos maisons, pour nos vies. Et de tout ça dans une opacité absolument totale. Voilà. Donc, on a su que le porteur du projet avait rencontré divers interlocuteurs sur le territoire. Il a rencontré des élus locaux, il a rencontré des maires, il a rencontré le préfet, ils ont rencontré des syndicats. Mais à aucun moment, ils ont fait de réunion d'information du public de façon transparente pour expliquer les tenants et aboutissants du projet. Et donc, je dirais sur le fond même, ce sont forcément des projets qui sont inquiétants. Mais là, le fait qu'il y avait cette espèce d'omerta et de non-transparence organisée a fait que vraiment, y a un sentiment d'angoisse qui est monté très très fortement, effectivement. Et en tout cas pour nous, et enfin pour moi, et puis pour beaucoup de personnes avec qui j'ai l'occasion d'en discuter sur le territoire.
0: Je crois me souvenir que la mairie a utilisé son panneau d'affichage des petits bulletins papier pour
1: Oui,
0: niquer dessus.
1: parce que en fait, alors, y a eu effectivement, c'est une bonne remarque, en fait, il y a eu ce sentiment d'angoisse et puis il y a un sentiment de colère aussi qui est arrivé assez vite, parce qu'il y a une consultation du public qui a été organisée, comme le veut la loi, hein, en fait, voilà. Bon, sachant que c'est la consultation du public, c'est quand même le degré zéro on peut dire, de la démocratie, de la participation du public à ce type de projet. Et donc, effectivement, il y a eu un affichage sur le panneau municipal, donc en mairie. Alors, moi, je ne savais même pas où il était, ce panneau, je l'avais jamais consulté. Et donc ça, c'était au mois de mai dernier. Et moi, j'ai appris l'existence du projet 2 mois après, au mois d'août. Et donc, en découvrant que la consultation était terminée, et donc je n'avais pas pu exprimer, et qu'on n'avait pas pu exprimer avec ma famille, notre opposition au projet. Et ça a été le cas d'énormément de personnes, sur le territoire. Donc, effectivement, il y a un droit environnemental en France, la France est signataire d'un certain nombre de conventions internationales qui impliquent que les citoyens et citoyennes sont censés participer à l'élaboration des politiques environnementales, sont censés avoir accès à l'information de façon transparente. Mais dans les faits, dans la mise en œuvre très très concrète, on fait face à c'est un simulacre de démocratie, parce que la seule voie d'information, c'est le panneau d'affichage municipal. Honnêtement, je ne sais pas qui aujourd'hui va voir son panneau d'affichage municipal. Enfin, alors moi,

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2: Bonjour, aujourd'hui dans les autres voix de la presse, nous recevons Gaëlle Cloarec. Bonjour Gaëlle.
3: Bonjour.
2: Donc Gaëlle, vous faites partie d'une équipe qui a lancé un nouveau média en Provence fin 2025. Ce média s'appelle le Qui Vive, le média qui pique la curiosité. Alors pourquoi

0: Commencer, est-ce que vous pouvez nous expliquer un petit peu pourquoi ce média et comment est-ce que vous l'avez créé?
1: Alors, l'idée de ce média, c'est en fait partie d'un constat. Moi, j'ai travaillé longtemps dans la presse culturelle, mais je m'intéressais énormément aux questions écologiques. Et avec une frustration, en fait, les médias ici en Provence, ça peut être la PQR qui traite d'écologie dans ses colonnes, mais c'est une info qui est noyée dans les autres rubriques souvent. Et les médias qui ont une ligne éditoriale vraiment axée sur l'écologie sont souvent des médias nationaux basés pour la plupart en région parisienne. Je pense à Reporter ou à Vert là récemment. Et moi, j'avais en tête, avec d'autres journalistes, qu'on pourrait tout à fait initier un média, résolument centré sur les questions écologiques, mais qui écrivent depuis l'endroit où on vit, nous, dans le sud, voilà, depuis Marseille. Et on a aussi eu l'impression que, les questions écologiques étaient articulé à toutes les autres, au social, à la culture, à l'économie. Et on avait envie de traiter tous ces sujets de société, mais au prisme de l'écologie.
0: Et donc vous lancez le média début décembre, hein, c'est ça, vous avez envoyé, moi j'ai reçu un communiqué de presse début novembre, et donc le média Qui Vive a vraiment été lancé le 4 décembre lors de cette soirée de lancement justement à Marseille.
1: Oui, c'est ça. En fait, on travaille d'arrache-pied à ce projet de média depuis 3 ans. Et cette soirée de lancement, c'était un peu l'aboutissement de toute cette période de préparation où on a mis un site en ligne, on a commencé à l'alimenter avec des contenus, que ce soit du texte, du podcast ou de la vidéo, pour montrer un peu ce qu'on savait faire. Et donc il fallait tout faire, la charte graphique, on a travaillé avec une graphiste, avec une développeuse web pour constituer le site, il fallait alimenter les réseaux sociaux, remplir tous les dossiers. De subventions, puisqu'on est une association loi 1901 et donc on peut prétendre à quelques aides, notamment l'aide aux médias de proximité. Voilà, et on est encore en phase de début parce que on ne se salarie pas pour le moment. On ambitionne de pouvoir le faire, notamment via le soutien citoyen. On a lancé une campagne de crowdfunding qui marche plutôt bien. On a passé avant Noël les 10 000 euros, ce qui nous conforte dans l'idée qu'il y a une place pour un média écolo né à Marseille.
0: Vous nous dites que justement vous réfléchissiez au projet depuis 3 ans. Qu'est-ce qu'on fait pendant 3 ans avant de créer un média? Vous nous avez parlé rapidement donc de la création de la charte graphique, mais est-ce que c'est le temps de constituer une équipe, de trouver un peu ses repères? Comment ça se passe, ce qui avant justement le lancement d'un média?
1: Oui, la charte graphique, c'est l'aspect forme qu'il faut articuler au fond. Donc, il y a toute une phase pour constituer une ligne éditoriale, dessiner des rubriques, voir de quoi on a envie de parler, comment on a envie d'en parler. Et ça s'affine au fil des mois. On a été intégré dans plusieurs dispositifs d'économie sociale et solidaire. Qui nous ont aussi accompagnés dans la réflexion autour du modèle économique, ce qui n'est pas une mince affaire parce que quand on est journaliste comme moi, on n'a pas forcément, voire pas du tout, les compétences d'entrepreneur. Donc, c'est des fichiers Excel, une terminologie qu'il faut apprendre. Et voilà, ça prend vraiment du temps. Moi, le constat que je peux faire, c'est que j'ai eu l'impression qu'on évolue dans une société qui n'a pas très envie d'avoir des médias indépendants qui traitent de l'information, surtout en termes d'écologie, qui connaît un backlash assez virulent ces derniers temps. Donc c'est pas évident. Ça demande de se mobiliser, ça demande des ressources vitales et ça sollicite toute l'équipe, surtout qu'en parallèle, il faut continuer à remplir son frigo. Mais moi, et tous les autres, d'ailleurs, tous les autres membres de l'équipe, on s'est investi à ce point parce qu'on pense que c'est utile et que le pluralisme de la presse vaut vraiment le coup qu'on se batte pour le défendre.
0: Et vous nous parlez d'une équipe, est-ce que vous pouvez nous la présenter un petit peu? C'est une équipe qui est constituée, un noyau qui est là depuis 3 ans, ou c'est une équipe qui s'est constituée justement au fur et à mesure des mois jusqu'au lancement du média?
1: Alors, au lancement du média, c'est moi qui en ai eu l'idée et j'ai agrégé autour de moi des gens qui sont pas tous restés jusqu'au bout. Donc, on était cinq à l'origine et puis finalement, on se retrouve trois en ce début 2026. Carla Garçon, qui est une photo-reporter et qui s'occupe beaucoup de la communication de Qui Vive sur les réseaux sociaux et voilà, tout ce qui a trait à la communication. Et Nicolas Delcros, qui lui est vidéaste et qui a des compétences qui sont utiles pour développer cet aspect-là, notamment sur les réseaux sociaux. Les vidéos sont beaucoup plus mises en avant par les algorithmes. Et nous, on ne veut pas forcément avoir une abondance de contenu publié. On préfère favoriser la qualité. Mais voilà, on ne peut pas se permettre de publier des vidéos qui soient bâclées. Donc, c'est un des pôles qui prend du temps, qui coûte de l'argent aussi. Et voilà, on travaille tous à essayer de faire au mieux pour couvrir l'actu.
0: Et donc, quand vous parlez de couvrir l'actu, c'est-à-dire que vous abordez toute l'actualité de la Provence via un prisme écolo, ou est-ce que vous cherchez vraiment des sujets d'actualité qui sont en lien direct avec l'écologie?
1: Alors déjà, on fait avec nos moyens humains, c'est-à-dire qu'on ne peut pas absolument pas tout couvrir, donc on opère une sélection drastique des sujets dont on s'empare. Et comme je vous disais tout à l'heure, on a l'ambition quand même de pouvoir toucher à n'importe quel type de sujet, mais avec les lunettes de l'écologie. C'est-à-dire qu'on pourrait tout à fait parler de sport, je sais pas moi, de l'OM par exemple, mais sous l'angle de l'écologie. Là, je viens de mettre en ligne une vidéo sur les JO d'hiver. Et on traite la journaliste qui s'appelle Lou Vérat de Parisien qui a signé la vidéo. Elle traite, c'est une interview et c'est les questions sociales, les problèmes sociaux posés par les JO sont traités tout comme l'impact écologique sur la faune, la flore. Voilà, c'est ce à quoi nous avons réfléchi, c'est ce vers quoi nous tendons.
0: Et donc, comment est-ce que vous faites justement, que vers quel sujet vous allez, comment est-ce que vous sélectionnez les sujets que vous allez traiter? C'est des communiqués de presse que vous recevez, vous allez vous-même enquêter, mener des reportages?
1: Alors, oui, ça peut partir d'un communiqué de presse qu'on reçoit. C'est aussi une question de sensibilité personnelle. Moi, par exemple, en tant que journaliste, je m'intéresse particulièrement à la faune sauvage et aux forêts. Donc, j'opère une veille sur ces questions-là et je peux couvrir, par exemple, on a une centrale à biomasse à Gardanne, à proximité de Marseille et Aix-en-Provence, qui a un projet tentaculaire. Et donc, voilà, c'est ce genre de sujet dont je peux m'emparer. Ou alors parler d'un centre de soins de la faune sauvage. Et puis d'autres participants à Qui Vive peuvent avoir l'envie de parler de ce qui les intéresse plus particulièrement. Certains sont plus sensibles aux questions sociales. Et donc, il faut parvenir à intégrer ça dans la ligne éditoriale de Qui Vive, qui est axée sur l'écologie.
0: Oui, on voit que justement que les approches, hein, sont quand même multiples. Ce qu'on voit aussi sur le site, c'est que vous avez plusieurs approches, entre guillemets. Il y a des articles, donc de l'écrit. Vous avez également des podcasts, vous avez également de la vidéo. Est-ce que chaque sujet est abordé justement par ces trois vecteurs, ou est-ce que c'est en fonction un petit peu de la sensibilité de la personne qui va couvrir l'événement?
1: Oui, c'est plutôt ce dernier cas, là, en fonction de la sensibilité et des compétences techniques du journaliste. C'est aussi une question d'adapter le fond à la forme, c'est-à-dire que parfois on va sur le terrain et on ne sait pas encore si ça va donner lieu à un podcast ou un texte ou une vidéo. On emporte du matériel et puis on voit. Récemment, on est allé couvrir des manifestations contre le Mercosur à Aubagne, qui est une petite ville à proximité de Marseille. La Confédération paysanne avait donné rendez-vous sur un parking dans une énorme zone commerciale, sur le parking d'Auchan, et les manifestants ont été rejoints par un troupeau de brebis. Et on s'est rendu sur un rond-point. Donc là, l'idée, c'était simplement d'assister à la manifestation, mais c'était tellement propice à des images qu'on s'est dit, bon, bah, ce troupeau de moutons, c'est quand même visuellement intéressant. Et une vidéo avec une maraîchère qui s'exprime. C'est ce qui a finalement été produit pour cette occasion-là. Donc la forme surgit du fond, je dirais.
0: Et sur le site, donc, on voit qu'il y a plusieurs onglets, hein. On a plusieurs onglets du style autour de nous, connaissances, culture, écosystème, mobilisation, orientation, politique, société, zone à drôlerie. Alors moi, je me suis arrêté un petit peu sur zone à drôlerie. C'est une manière un peu décalée justement d'aborder l'actualité. Vous pouvez nous expliquer un petit peu en quoi consiste cette zone à drôlerie?
1: Alors, c'est un choix qui a été proposé par Nicolas Delcros, donc qui est le journaliste qui porte cette rubrique. Je pense que c'est ce qui a prédominé, c'est l'envie d'aborder les questions écologiques non pas de façon sombre ou inquiétante, alors que bon, évidemment, vu l'urgence, ça pourrait, mais en passant par le biais de l'humour, on fait passer des informations d'une manière plus légère et parfois plus percutante. Je pense que le rôle du journaliste se différencie évidemment de celui de l'humoriste, mais il y a une longue tradition en France de médias satiriques et on avait envie aussi de laisser la place à ça et de faire appel au dessin de presse aussi. Pour le moment, on n'a pas encore trouvé de dessinateurs avec le ou de dessinatrices avec lesquelles travailler, mais on est très preneur voilà de compétences dans ce domaine.

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1: Merci, papa.
0: Merci, papa.
2: Et on n'en a pas parlé, enfin du moins on l'a abordé très très rapidement, mais quelle est la périodicité des publications? Est-ce que vous publiez tous les jours? Est-ce que c'est une fois par semaine? Est-ce que c'est une fois par mois?
3: Alors non, on ne publie pas tous les jours. On essaie d'être qualitatif, donc certains sujets prennent du temps. On a aussi envie évidemment d'être quand même présent sur les réseaux sociaux qui impliquent une certaine régularité, une fréquence de publication, mais on ne s'est pas fixé un calendrier éditorial à échéance régulière. On fait ce qu'on peut avec notre petite équipe et en espérant que l'audience va nous suivre en fait dans ce côté un peu aléatoire qu'on revendique.
2: Et donc dans les dernières publications, justement, ben vous parliez du Mercosur et il y a cet article « Pesticides légaux et illégaux, quel levier pour en sortir ?» Donc là, vous avez fait quoi? Vous êtes parti un petit peu en enquête pour savoir quels étaient les pesticides utilisés en Provence et quelles étaient les alternatives?
3: Alors non, l'article ne parle pas spécifiquement de ce côté très technique. Moi, ce qui m'intéressait plutôt, quand j'emploie le terme de levier, c'est comment on peut, en tant que citoyen, ne plus juste subir la malbouffe et puis les traités du type Mercosur qui favorisent l'emploi de substances toxiques. Et qui finissent par atterrir dans nos assiettes. Donc, ce que je voulais mettre en avant, c'est la capacité qu'ont les citoyens à se renseigner. Donc, par exemple, là, s'ouvre à Marseille un procès contre des trafiquants de pesticides interdits. Et ce sont des audiences qui sont en accès libre. Donc, on peut aller se renseigner, on peut aller voir ce qui se passe. On peut aussi entrer justement dans les aspects techniques en fait de la pollution et des molécules en sachant comment ça impacte la santé humaine ou la santé des écosystèmes. Donc monter en savoir, en compétences, il y a les scientifiques qui traitent de ces questions qui ont pour mission souvent de vulgariser leurs travaux. Donc voilà, on peut se renseigner. Et on peut aussi changer ses modes de consommation, à savoir plutôt que d'aller au supermarché, acheter directement auprès d'un paysan quand on a la chance d'en avoir encore à proximité, ou bien adhérer à une AMAP, ou aller dans des cantines solidaires qui se multiplient. En tout cas, chez nous, à Marseille, c'est le cas. On a un certain nombre de cantines où on peut manger souvent bio, la plupart du temps local et à petit prix pour que ce soit accessible à toutes les bourses.
2: Pour l'article en question, vous précisez qu'il a été publié dans le cadre d'un partenariat éditorial avec France Nature Environnement PACA. Donc en quoi consiste justement un partenariat éditorial ?
3: Alors, en fait, on a très vite été en contact avec l'équipe de France Nature Environnement, PACA, que moi je connaissais par ailleurs, et un de nos journalistes avait travaillé avec eux. C'est une super équipe, très motivée, donc le courant humain est très bien passé. Et ce qui nous a semblé important, c'est le fait que cette fédération soit sur le terrain, sur des sujets qui nous intéressent, qu'on a envie de couvrir, et que ce soit leurs bénévoles, leurs juristes, ils ont une connaissance très fine des enjeux et de ce qui se passe. Ils se mobilisent aussi sur des actions qu'on peut suivre. Et nous, on est un média, donc on leur apportait par ailleurs cette couverture informationnelle. Et donc, on s'est dit, pourquoi ne pas proposer un contenu chaque mois? Alors, pour le coup, c'est régulier, puisqu'ils envoient, ils communiquent l'article ou le podcast ou la vidéo à chaque fin de mois. Pourquoi ne pas faire un contenu qui porte sur leurs actions de terrain 12 fois par an?
2: Donc vous nous parlez là de la France Nature Environnement PACA, on a parlé un petit peu de Marseille, vous couvrez toute la Provence, je pense que les approches sont très différentes si vous parlez d'écologie et d'environnement à Marseille, ou alors si vous êtes à l'extérieur un petit peu, certainement dans des zones qui sont moins impactées par la ville et tout ce qui tourne autour. Du coup, vous avez des approches qui sont différentes, vous vous déplacez, vous avez des correspondants ou justement d'autres partenariats éditoriaux?
3: Alors non, pour le moment, comme on débute, on n'a pas encore d'autres partenariats éditoriaux, mais on s'intéresse forcément à ce qui se passe dans les zones rurales et montagneuses de la région PACA. La vidéo dont je vous parlais tout à l'heure sur les JO d'hiver, c'est une jeune journaliste qui était en stage l'année dernière chez nous et qui a voulu continuer à travailler. Et elle est originaire de Gap, dans les Hautes-Alpes. Donc, elle avait son propre réseau sur place et c'est ainsi que elle a réalisé deux articles de fond et une vidéo sur ces JO d'hiver. On va probablement faire appel à des correspondants si on arrive à collecter suffisamment d'argent pour pouvoir le faire.
2: Et actuellement, est-ce qu'il y a un sujet en particulier que vous suivez sur Marseille, la Provence? Est-ce qu'il y a un sujet d'importance, entre guillemets, qui nécessite toute votre attention?
3: Alors, on a plusieurs dossiers qu'on aimerait bien étoffer au fur et à mesure. Moi, je m'intéresse aux questions de l'énergie. On a dans la région des projets aussi autour de la Camargue. Voilà. Donc, moi, personnellement, je vais plutôt me focaliser là-dessus. Pour d'autres, ce sera d'autres sujets qui mettront en priorité, dans l'agenda éditorial.
2: Vous nous dites donc justement que là vous avez un crowdfunding qui est en cours. C'est-à-dire que c'est le seul moyen de financement que vous avez ou est-ce que vous avez des subventions, de la publicité ou d'autres moyens justement d'essayer de financer le média qui vive?
3: Alors, en ce qui concerne le financement du média, on a un modèle économique qui est de type hybride, à savoir que donc on a la possibilité de faire des demandes de subventions, mais on voudrait ne pas dépendre que de cela. On a donc solliciter, là on va par exemple déposer un dossier de bourse d'aide aux médias émergents qui est proposé par le ministère de la Culture. Mais en parallèle, on a une campagne de crowdfunding pour autofinancer en fait notre média. C'est le choix qu'ont fait beaucoup de médias à ligne éditoriale écologique. Un reporter, par exemple, publie chaque année ses comptes et je pense qu'il table sur leur indépendance éditoriale et financée à 98% par les lecteurs, par exemple. Nous, notre pari, c'est que ce qui fonctionne à l'échelle nationale puisse aussi être porté par des lecteurs à l'échelle locale, parce que les Provençaux sont intéressés par les questions écologiques et on pense qu'ils ont tout intérêt à pouvoir financer un média indépendant, sachant que dans la région, la Provence, par exemple, est détenue par un milliardaire, Rodolphe Saadé, qui lui est un grand patron qui organise une bonne partie de la logistique de la mondialisation en fait. Donc C'est aussi une question de positionnement sur comment on veut être informé et comment on peut garantir l'indépendance des rédactions. Et ensuite, on espère aussi pouvoir développer des ateliers d'éducation aux médias, sachant que le dispositif du Pass Culture a plus ou moins été bousculé ces derniers mois. Donc voilà, mais on a déjà travaillé avec des enseignants en collège, en lycée, avec des médiathèques. Et c'est toujours très stimulant d'être en contact avec les jeunes et les moins jeunes. Et puis c'est aussi une façon de s'autofinancer.
2: Dans la région, il y a quelques médias indépendants qui ont certes des lignes éditoriales différentes. Est-ce que vous avez eu des contacts avec eux? Est-ce qu'il y a des projets peut-être justement d'écriture à plusieurs mains de certains sujets?
3: Alors, dans la région, pas de projet d'écriture à plusieurs mains pour le moment, mais on est en contact avec un média qui a une ligne éditoriale proche de la nôtre qui s'appelle Le Zéphyr et qui est basé à Paris.
2: Oui, le Zéphyr qui est membre du syndicat de la presse Pas Pareil et qui publie,
3: Oui.
2: il me semble, c'est un trimestriel, donc vraiment axé sur l'écologie, l'histoire des hommes et de la nature. Il me semble, c'est à peu près ça.
3: L'idée, en fait, alors c'est pas encore formalisé, mais quand j'ai eu Philippe Le Saffre au téléphone, on se disait que ça pourrait être intéressant, en fait, de s'allier avec d'autres médias qui ont la même approche de l'écologie et sur des questions transversales sur différents territoires. Voilà, pas forcément seulement avec le Zéphyr, mais si par exemple on traite de pollution qui navigue de l'amont à l'aval jusqu'au littoral sur les cours d'eau, on pourrait très bien envisager une collaboration avec un média qui suive le cours de la Loire, par exemple, et que nous, on s'intéresse au Rhône ou à la Durance.
2: Donc, qui vive, hein, le média qui pique la curiosité. Donc, vous nous parliez d'un crowdfunding. Donc, pour les personnes qui nous écoutent et qui voudraient soutenir qui vive, c'est quoi la meilleure approche, le meilleur biais pour justement vous soutenir, entre autres financièrement, parce que c'est quand même le nerf de la guerre, comme on dit.
3: Et oui, bah financièrement, qu'ils n'hésitent pas à se rendre soit sur le site quivive.fr, où nous avons un onglet Nous soutenir, soit sur la plateforme Fraternité pour demain, qui héberge notre financement participatif jusqu'à la fin janvier 2026, sachant que même les petites sommes font les grandes rivières, justement, et que. Participer, c'est vraiment permettre la circulation d'une information qu'on veut de qualité dans un univers numérique inondé de fake news et de climato-scepticisme. Donc, si vous avez les moyens de le faire, ça nous permet de maintenir le site en accès libre pour que ceux qui ont moins les moyens puissent toutefois bénéficier d'une info sérieuse. Voilà.
2: Eh bien, je vous remercie. On peut qu'appeler les auditeurs et auditrices à soutenir Qui Vive, car les questions d'écologie et d'environnement nous touchent tous et toutes, même si on n'habite pas en Provence. Merci Gaël Cloradec donc pour Qui Vive, hein, pour ce nouveau média en Provence. À bientôt.
3: Merci beaucoup à vous. Bonne journée.
2: C'était Les Autres Voix de la Presse avec Gaël Cloarec pour Qui Vive, le média qui pique la curiosité. À la semaine prochaine. D'ici là.
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Bonsoir, bonsoir, bonsoir. C'est les entretiens de Grenoble à Paris, plus précisément à Coulommiers. Aujourd'hui, on fait une émission, notre émission annuelle, pour se rappeler notre ami Thierry Monnier. Je me faisais la réflexion qu'on aurait pu choisir la date de sa naissance plutôt que celle de sa mort. Bon. Peut-être qu'il y a quelque chose à creuser là-dedans. Bon, voilà. On a écouté un de ses 45 tours qui s'appelle. Qui est un split. Sorti en 97. Ouais, à peu près. Sur le label Noise Product, un label suisse. Et qui est composé d'un morceau de Munch. S'appelle Spacey et le Kill the Thrill, le groupe marseillais qu'on vient d'écouter à l'instant. Le morceau s'appelle Crime. Voilà, je vais peut-être mettre un petit peu de gain. J'ai l'impression qu'on entend assez peu ma voix. Ensuite, on va continuer avec un très beau disque, un triple vinyle. Il s'agit d'une compilation de ça s'appelle le donc c'est une réissue des Harry Smith Archives sur le label Revenant. Donc il y a une compilation de morceaux de musique américaine très ancienne. Par exemple, on trouve alors je pense que c'est, désolé, je n'ai pas assez, c'est du bluegrass ou de la country, très bien country. On voit un morceau de Carter Family, Robert Johnson, Bukka White, voilà. Ce genre de choses. Je vais essayer de prendre un disque. Je n'ai pas de disque encore. Alors c'est un double vinyle. Qui est dans un gatefold 3 vinyles. J'essaye patiemment de prendre un disque. Voilà, c'est bon, c'est fait. Je le retire de sa pochette anti-statique. Il s'agit de la face 3 de ce double vinyle. C'est un très bel objet, un très beau vinyle transparent, clear vinyl. Absolutely in perfect condition. Et donc, puisque c'est la face 3, eh bien le premier morceau, c'est justement le morceau de The Carter Family. Et je pense que je vais laisser les trois premiers morceaux jouer. Voilà, j'en parlerai par la suite. Donc on y va. On commence avec Carter Family. Ouh là là, pardon. Je vous laisse écouter ce morceau de Carter Family, Hello Stranger.

Yes. Toujours sur les entretiens de Grenoble spécial Thierry Monnier. Et donc on écoutait trois morceaux de l'anthologie de Harry Smith, qui est un Américain qui vient de Portland, Oregon, et qui a donc passé sa vie à... Bon, j'ai pas lu, il y a un très beau livret sur dans cette compilation, donc c'est Harry Smith's Anthology of American Folk Music, et c'est le volume 4, avec des textes de luminaries tels que John Fay, Grill Marcus, and so on. Voilà, donc on a écouté trois morceaux. Le premier était la Carter Family avec Hello Stranger, puis Sister Clara Hudman. Donc Carter Family, c'est un morceau qui date de 1937. Sister Clara Hudman, c'est un morceau de 1930. Et là, le morceau qu'on a écouté, c'est Al Hopkins and his Buckle Busters. Et le morceau s'appelle West Virginia Girls, enregistré à New York le 20 décembre 1928. Voilà. Early American Music. On va passer sur un autre registre de la musique. Électronique, il me semble, de la musique savante et portugaise des années 70. Voilà, je n'en dis pas plus. Je peux en dire plus. Disons, j'en dis plus. Ce sont des compositions de Cândido Lima. Ce morceau s'appelle Automatos da Areia, qui a été composé entre 1978 et 84. C'est sorti, ressorti sur le label Gramma. C'est la première sortie de Gramma d'ailleurs en 2016. On écoute ça.

0: merci, merci à tous pour écouter cette émission. Les entretiens de Grenoble à Coulommiers. Spécial Thierry Monnier ce soir. On écoutait un morceau de Kraus. Kraus, c'est le fameux groupe néo-zélandais. C'est un album qui est sorti en 2010 sur le label Dilettante Courtoisie, Faster Than the Speed of Time. Voilà, c'est le nom de l'album. Et le morceau s'appelait Royal Princess, Princess, Royal Princess. On va enchaîner sur un disque que j'ai pris un petit peu au hasard. C'est un très bel objet encore, hein. C'est un Picture Discs, d'un artiste allemand du nom de Ferdinand Krivet. Et le disque s'appelle Her Text Zwei. Voilà, on va découvrir ce disque ensemble.
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entretien de Grenoble. Merci d'être à l'écoute. On écoute A Handful of Dust, un duo de deux néo-zélandais fameux. Bruce Russell et Alastair Galbraith. Bruce Russell qui fait partie du Dead Sea Expressway Corpus Hermeticum et Alastair Galbraith qui a joué dans Eagle Grind, The Rip. Ce disque sorti en 2019 regroupe plusieurs morceaux composés entre 95 et 2016. Là, ce qu'on entend, c'est un live. Le morceau s'appelle Sefer Yetzirah, The Book of Creation.

On va encore continuer avec des Néo-Zélandais. Bien sûr, c'est une étape incontournable quand il s'agit de Thierry, hein, qui était proprement amoureux de tout ce qui pouvait venir de Nouvelle-Zélande. Il s'agit de un morceau d'un groupe, c'est même pas un groupe, non, c'est un duo de David Watson et Tony Buck. Tony Buck qu'il considérait, que Thierry considérait comme le meilleur batteur, tout simplement. David Watson, que j'ai vu une fois, je crois, si je ne me trompe pas, dans un festival à Chicago, Neon Marshmallow Festival, en 2010. J'étais là en voiture avec Ryan Jewell et un autre mec. Ça s'est pas du tout bien passé, je me suis fait chier. L'autre mec était con et Ryan avait son propre agenda, on va dire. Je suis reparti en bus, je crois, le jour d'après. Et le mec, qu'est-ce qu'on avait fait? Je crois qu'on avait, j'avais pris mon vélo circuler à Chicago et je crois qu'il m'avait ramené mon vélo en voiture et il a mis des plombes à me le ramener, je sais plus. Bref, on s'est arrêté à Bloomington, Indiana. Et David Watson avait passé des CD, en gros un de, je me souviens, c'était des enregistrements, c'était du field recording d'insectes. Alors je vérifie.

Je regarde la programmation du Neon Marshmallow Festival, un recap. 30 août 2010, ouais, c'est celui-là. Il y a quand même Keith Fullerton Whitman, il y avait tout le monde. Nadine D, Government Alpha, Skingraft, Jason Solidé Trio, Astral Social Club, Dave Phillips, Haters. Dolphins Into the Future, Dead Machines, bon c'est les plus gros noms, Noveller, Social Junk, Emeralds, Jason Krummer, bon moi je suis parti, ah oui, Ryan Jewell, voilà, DuckTales, wouhouhou, DuckTales, Podblots, yes, Justice Yeldam,

Ouais, donc Dave Watson n'a pas joué Neon Marshmallow. Je sais pas ce qu'elle joue. Dave Phillips, mais ça m'étonnerait. Allez, je vous laisse écouter ça.

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arrive à l'heure d'émission. 1h01 exactement. On écoute un enregistrement d'un live de Keith Fullerton Whitman, justement, qui a joué plusieurs fois à l'occasion de plusieurs fois au Ian Marshmallow Festival, qui était sur 4 jours. Que je n'ai jamais vu en live personnellement. C'est un live enregistré aux ateliers de Beach à Nantes. Voilà, petit. Je passe le bonjour à Philippe. Phil Zim, big up. La pièce s'appelle Occlusion. Voilà.

C'est un disque qui est sorti sur, je sais pas, sur Mego, tout simplement, en 2012. Pochette... Je sais pas trop quoi en penser. Occlusions. Enregistré donc sur un Handy Recorder, un Zoom H1. Et joué en quadriphonie. Bon, nous on n'entend que la stéréo quoi. Qu'est-ce que dit l'auteur? Il dit que pour cette... Donc c'est un disque avec deux lives enregistrés, l'un aux ateliers de Beach et l'autre en Allemagne. Le musicien dit que... C'est déjà fini. Hop. Ça a l'air fini. Il dit qu'il était un petit peu bourré, voilà. Et là on écoute un disque de Detsi. C'est un split. C'est une... vous avez tous reconnu le sillon infini, comme on dit, le sillon perpétuel. Alors c'est un assez beau disque puisqu'il est sorti, alors je crois que c'est une série, bon. C'est sorti sur Fat Cat. Qu'est-ce qu'il y a en 2000, je ne sais pas trop, 2003, ouais, 2006, 2005, ouais. Je pense que ça fait partie d'une série puisqu'il y a le numéro 35, donc c'est un split avec The Dead Sea et Konono premier. Bizarrement, The Dead Sea sur la pochette c'est 36 et sur le disque c'est 35, donc il y a un petit bug. Les 5 premiers morceaux sont des boucles infinies, voilà, donc je vais... Hop, je vais passer à la seconde. C'était enregistré en 2003. Donc la pochette est constituée toute blanche, avec un réseau de trous manuellement. Enfin non, je pense pas manuellement parce qu'ils sont assez bien, ils sont bien ordonnés, pas si bien ordonnés. Enfin bon, voilà, la pochette en carton est percée de 19 trous. Voilà, donc il y a 4. Bref, allez, on va passer au morceau qui s'appelle 8 minutes 44. Et qui se nomme ainsi parce que c'est ça durée. Les petits malins. The Dead Sea qu'on ne présente plus. Hein. D'ailleurs, il n'y a même pas le nom des gens du groupe. Russ Russell, Michael Morley, Peter Stapleton. Écoute ça, les entretiens de Grenoble sur Pinode. Merci à Pinode, soutien à la générale.

Entretien de Grenoble, spécial Thierry Monnier où on puise dans sa collection de disques. Voilà une manière de se rappeler qu'il était par ses goûts musicaux. En même temps d'écouter des bons trucs. Voilà. Ici c'est un disque de Douglas Quinn sur le label Taiga. Alors, je crois qu'il est spécialisé quand même en field recording. Il s'agit de sons enregistrés dans l'Alaska. Au début de la rivière Nooshagak. Il s'agit de baleine beluga qu'on entend. Donc c'est enregistré à partir de l'hydrophone, donc de c'est enregistré de la perspective sous-marine. Apparemment, il y a très peu de modifications. Donc les hydrophones ont été utilisés pour enregistrer directly to digital audio tape. Donc c'est bizarre d'utiliser le mot tape quand il s'agit de digital. Donc voilà. Voilà, encore un très beau disque hein, avec très chiavé avec des écritures embossées là, je sais pas comment on dit, pressées dans le carton. Très luxueux, voilà, donc tous les disques sont de très bonne qualité. Et un truc marrant, c'est qu'il y a une enveloppe dedans avec une sorte de dessin et des. Et les noms des animaux qui sont enregistrés. Et l'enveloppe est très très mal déchirée, voilà, c'est assez marrant. On va continuer avec Noah Howard. Son album c'est The Black Ark. Et le morceau c'est All Negro. Voilà, un petit peu de free jazz.

Les entretiens de Grenoble. Toujours présent. Bon, après Noah Howard, donc c'était pas si free jazz en fait. On a écouté un long morceau de Spine Scavenger. Shackles of Man Measured Time. Voilà, sorti sur Tronix. Enregistré au Michigan. Spine Scavenger, c'est Aaron Dilloway. J'essaie de retrouver le disque. Je l'ai déjà rangé. Bon, bref, voilà. Super. Oui, non. Ok. Il est là. Non. Tronix, donc le label de le nom m'échappe. Voilà, le mec du Michigan. Là. Bref. Voilà, très bon morceau que je ne connaissais pas. Ah, si, voilà, j'ai le trouvé le disque. Donc enregistré en 2006. Tronix, donc le label de. Le nom m'échappe encore, c'est pas grave. Et là, on écoute en fond The Stones. Un groupe néo-zélandais des années 80. Des années 80. Voilà, c'est un disque sorti originellement sur Flying Nun et ressorti par Captured Tracks en 2014. Voilà, c'est un groupe de Dunedin. Voilà, donc Post Clean. Bon, 83. C'est trois frères. Voilà. Et maintenant, l'émission va toucher à sa fin plus ou moins. Il reste encore 9 minutes. Alors je voulais mettre un morceau d'un disque de sorti sur Nasha's Phone. Un disque Gypsy Ick. Voilà, c'est juste pour faire un big up à Hicham Chadli. Voilà. C'est tout. Je vais pas le passer très longtemps. Je vais ensuite passer un autre morceau de la collection. Et on se dira au revoir. Voilà, j'essaie de faire marcher ce bordel. Donc c'est El Bawaba.

Yes. Allez, finir, on va écouter un morceau de Thierry qui s'appelle Interfluve, sorti sur son propre label dotfulsounds.info. Enfin, pardon, dotfulsounds. En 2017, voilà, Interfluve. Je lis le petit texte. On appelle Interfluve tout ce qui n'est pas Talvec, toute l'étendue de terrain entre deux Talvec. À l'érosion linéaire du Talvec s'oppose l'érosion aréolaire, ce qui agit en surface, du latin aréola, parterre de jardin, planche entre deux passe-pieds, ou aréale, celle qui domine sur les interfluves. Les agents de l'érosion aréolaire sont multiples. Agents atmosphériques, biologiques, érosion des filets d'eau, etc. Elle se définit donc plus par l'aire sur laquelle elle se définit que par son processus. Cet extrait du précis de géomorphologie de Max Desrueaux. Voilà, je vous laisse avec ça jusqu'à la fin. À bientôt pour un autre entretien de Grenoble. Merci.

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Bonsoir à toutes et à tous. Vous êtes bien à l'écoute d'Epsilonia sur Radio Libertaire 89.4, la radio de la Fédération anarchiste, sans lieu ni maître ni publicité. C'est ravi pour cette première heure de mix dans cet Epsilonia en double aveugle numéro 133. On a commencé avec Daniela Casa. Et les titres Ricerca della Materia et Pericolo. C'était sorti sur. Réédité sous forme de compilation par Finder Keepers. Daniela Casa, qui a commencé sa carrière comme chanteuse dans la chanson italienne, pour après se tourner vers des expérimentations sonores de l'électroacoustique, des morceaux un peu plus rock, notamment morceaux qu'elle a élaborés avec son compagnon et mari, ou bref. Bon, malheureusement, Daniela Casa a disparu assez précocement, suite à une maladie. Ce qu'on entend derrière, c'est Charles Edward. Thames Water Authority, ça c'était un long morceau qui était sorti sur A Tribute to Mark Rothko, Sub Rosa. Au programme ce soir, Franco Battiato, autre chanteur italien qui lui aussi a alterné chansons et expérimentations. Delia Derbyshire's le célèbre The Dreams, ces récits de rêveurs par des acteurs mis en musique, mis en radio par Delia Derbyshire à la BBC. Don Bradsham et son album Leaser. Voilà, ça c'est un performeur de théâtre et musicien des années 70 en Angleterre. Et aussi il y aura du Faust. Voilà, et aussi j'ai oublié un dernier disque, on en oublie toujours un. Oui, j'ai mis la pochette. C'est le Gruppo di Improvisazione Nuova Consonanza. L'album c'est Heroina. Donc il gruppo dans lequel on retrouve les fameux Ennio Morricone, Egisto Macchi, Franco Evangelisti, Walter Bianchi et bien d'autres. Voilà, c'est un disque assez cocasse, avec pour chaque morceau un état d'esprit sous l'emprise d'une substance comme la chiche, l'héroïne, l'opium, ou dans un sentiment de danger ou d'orgasme, dans un état d'orgasme. Voilà, ça va nous faire un très beau mix tout ça. On continue. Bonne écoute sur Radio Libertaire 89.4, la radio de la Fédération anarchiste. Epsilonia en double aveugle numéro 133.

0: Après, on va se danser un petit tango tous les deux dans le studio.
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Bienvenue dans la seconde partie de cet Epsilonien en double aveugle numéro 132, un programme libre, sans thématique, sans focus, sans portrait, juste le choix de quelques titres pour régaler vos oreilles fatiguées par la chaleur écrasante. On commence tout de suite avec le projet Bord Brut, un projet à la fois musical et performatif, disons, avec des costumes, toute une mise en scène, de la danse, etc. etc. Un projet initié par Jonathan Bourgoun et Sophie Fuji vers 2015, qu'ils décrivent comme une déambulation costumée et bien entendu musicale. Alors un CD a été édité, ou plutôt réédité, par La Voix des Sirènes. La Voix des Sirènes, c'est un label fanzine en activité depuis plus de 20 ans et dont nous reparlerons à la rentrée. Réédité, je vous le disais, parce qu'il avait initialement été édité par La République des Granges, le label très actif, en cassette. Et c'est donc avec cette longue pièce Aurait d'entre Palimpseste de Bord Brut que débute notre heure de couture sonore.

À l'instant, c'était Bord Brut avec cette longue pièce orée d'antre, palimpseste. Vous écoutez Epsilonia, c'est en double aveugle, c'est sur Radio Libertaire et c'est sur 89.4 en FM. David Lee Myers, c'est le vrai nom d'un musicien peut-être plus connu sous son pseudonyme, celui d'Arcane Device. Un projet dans lequel il a longtemps utilisé un système de feedback qu'il avait lui-même mis au point et avec lequel il a enregistré une pelletée de CD, de cassettes, etc., etc. Myers s'est aventuré depuis quelques années dans d'autres voies créatives à l'image de ses deux titres aux forts accents électroniques, Periodic Table et Totemic and Hereditary. David Lee Myers.

0: On ne présente plus Pascal Comelade, d'un musicien qu'on a abondamment diffusé dans cette émission à une certaine époque, un peu moins depuis quelques temps. Allez, renouons donc avec lui, avec ce disque de 2020, qui a été enregistré avec toute une tripotée de musiciens qui l'entourent et dont certains bien connus par ici, comme Olivier Brisson ou Julien Bansillon. Roll Over Fu Manchu, c'est le titre que nous écouterons juste après son hommage à Raymond Roussel, avec lequel je vous propose de débuter cette séquence et qui s'appelle évidemment Des rails en mou de veau, pas d'ambiguïté possible. Mais juste avant ces deux courts titres, je vous propose l'écoute d'une autre pièce, c'est celle du duo The Tenses, tout droit sorti d'un album de 2014. Intitulé Howard, un disque étrange, plein de citations sonores, de collages, de manipulations, plus ou moins brutales par ce duo de Tenses formé par deux membres de Smegma. À suivre donc The Tenses pour un titre et Pascal Comelade pour deux titres.
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l'instant de Ten Seas, je vous le disais un petit peu plus tôt, un duo composé de deux membres de Smegma. Vous écoutez Radio Libertaire, c'est sur 89.4 et c'est Epsilonia qui se prolonge en ce jeudi soir, mais comme depuis 40 ans. Baldrian Quartet, voilà un vrai quatuor de musiciens non classiques qui ont édité en 2022 ce disque avec une pochette reprenant tous les codes des fameuses pochettes du label de musique classique Deutsche Grammophon, l'encadré jaune, etc., etc. Un bien joli faux, si je puis dire. Mais c'est tout de même un vrai super groupe composé de musiciens électroniques, Godrens Badrout et Kai Fagashinski, du saxophoniste Christoph Kurzmann et de l'accordéoniste Jonas Kocher. Mais comme je vous le disais, les quatre musiciens jouent ici uniquement des instruments électroniques. Baldrian Quartet, Entschlummern sollst du, sollst entschlummern.

Et c'est avec ce titre de Baldrian Quartet que se referme la partie directe des Psyloniens. Nous, c'est-à-dire les Psyloniens double aveugle, reviendrons au mois de septembre, le 3 septembre pour être précis. D'ici là, nous vous souhaitons une belle fin d'été, déjà une douce reprise. En tout cas, restez à l'écoute des programmes de Radio Libertaire, la voix sans Dieu ni maître de la Fédération anarchiste salutaire. À bientôt.

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